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Bonjour, bienvenue, c'est l'heure de l'agenda des villes sur EDFM Radio, les bons plans culturels sur le Val d'Oise. Dans le cadre du festival Petit ou Petit, rendez-vous le mercredi 20 mai à 16h sur la commune d'Écouen pour découvrir le spectacle Petit Bleu et Petit Jaune, un spectacle visuel et sonore à destination des enfants à partir de 2 ans. Des mobiles aériens aux couleurs vives scintillent et prennent vie en rythme au son des chants et de la musique instrumentale. La Grange à Dîmes d'Écouen vous propose ce spectacle. Pour en savoir davantage, théâtredelavallée.fr. Cette fois-ci, je vous emmène à Ouvert-sur-Oise pour son festival, jeudi 28 mai à 21h, pour célébrer ce 45e anniversaire du festival d'Ouvert-sur-Oise. Vous pourrez apprécier l'orchestre de l'Opéra Royal de Versailles, accompagné des solistes de l'Académie de l'Opéra Royal, au programme un véritable kaléidoscope de chefs-d'œuvre baroque. C'est à l'église Notre-Dame d'Ouvert-sur-Oise. Pour en savoir davantage, festival-ouvert.com. Et puis Stanley Clark sera en concert dans le cadre de sa tournée exceptionnelle à Enghien-les-Bains le vendredi 5 juin à 20h30 au théâtre municipal, avec plus de 40 albums, 4 Grammy Awards. Stanley Clark a aujourd'hui atteint le statut de légende vivante. Il a été élu en 2013 meilleur joueur de basse électrique. Pour en savoir davantage et surtout réserver vos places, c'est le 01 39 34 10 80. C'était l'agenda des villes sur EDFM Radio, les bons plans culturels sur le Val d'Oise.

0: Réveil en musique sur IDFM Radio de 6h à 6h30 en compagnie de votre serviteur et ami Roberto Milesi. Eh bien mes chers amis, bonjour à toutes, bonjour à tous. Tiens, ce vendredi matin, c'est la forme, hein, malgré que hier c'était la super forme. Eh oui, merci à nos amis de Fontenay, Trésigny, c'était top. Voilà, comme d'hab. Allez, eh bien, on va retrouver Jean-Yves Serve ce matin. Jean-Yves Serve, dans plusieurs titres. D'ailleurs, peut-être qu'il nous dira quelques mots. Hein. Eh oui, c'est la magie de la radio, ça, qu'est-ce que vous voulez. Hein. On va l'écouter tout de suite. Allez, ça commence en tendrement, très doucement, en beauté.
1: Tendrement, toi, c'est un petit Boston.
0: Ah, un petit Boston. Eh bien, on va commencer en douceur, en ce vendredi matin, avec Jean-Yves Serve.

0: C'est très chouette, une jolie mélodie. Hein Et alors les amateurs de Boston vont vraiment apprécier parce que c'est agréable comme tout. Donc le titre, tu peux nous le redonner, Jean-Yves?
1: Tendrement toi.
0: Tendrement toi, voilà, extrait du prochain CD de Monsieur Jean-Yves Serve. Alors, et que tu nous joues quoi maintenant alors? Une valse, je crois.
1: Une valse, c'est ça. On va partir du côté de Montluçon.
0: Ah, c'est du côté de Montluçon, de
1: notre ami.
0: Danny Glomo, ça?
1: Tout à fait.
0: Ah, d'accord, vous voulez pas composer ensemble pourtant?
1: Eh non.
0: Bah, faudrait un jour y penser.
1: Hein, oui, ça serait bien, oui.
0: Voilà. Alors, on écoute cette valse de Montluçon. Pourquoi tu l'as composée, cette valse? Encore une copine, je suis sûr.
1: Non, mais tout des tools de tout à l'heure. En fait, on a Rodière et Donza Milana. Donc, la maman de Milana habite vers Montluçon.
0: D'accord. Eh ben voilà. On revient toujours au point de départ. Allez, on y va. En valse.

0: Voilà, c'est chouette, hein, c'est chouette. Donc le petit tour à Melusson, là, c'était très agréable. Alors là, il y avait donc, en attendant que tu fasses le disque, le CD, il y avait donc l'accordéon, la guitare, il y avait la batterie.
1: La batterie, puis la basse.
0: Et la basse.
1: Tu fais la chouette aussi, tu vois.
0: C'est chouette, très chouette. Alors maintenant, allez, il reste peut-être de ton futur CD encore un ou deux morceaux à écouter.
1: Donc, un morceau, donc, c'est une valse viennoise, c'est la première que je compose, tu vois. C'est Valse à Natalia.
0: En valse viennoise, pour vous les amis. Toujours sur IDFM Radio. Réveil à musique.

0: Miss Natalia Valls-Viennoise. Très jolie, monsieur Jean-Yves Serve.
1: Merci, Roberto.
0: Voilà. Eh bien, allez, maintenant, je vais prendre mon accordéon et puis je vais vous interpréter, tiens, une petite... tiens, écoutez bien. Allez, voilà. Samba. Quando, quando, quando.

0: c'était quando. Voilà. Allez, tiens, je vais garder mon accordéon. Je peux.
1: Vas-y, Robert, avec plaisir.
0: J'arrive, hein.
1: Avec plaisir.
0: Je vais garder mon accordéon. Puis tiens, qu'est-ce que je vais pouvoir vous interpréter? Tiens, je sais pas. Alors là, j'ai bien. Pourquoi pas? Allez. Je pense que bonjour à vous, les amis. Non, je l'ai passé il y a pas longtemps. Il silencio. Non, m'a dit non. Tiens, ça. Écoutez voir. Rumba, tumba. Roberto Menizzi et tous ses musiciens.

0: Voilà, c'était Rumba Tumba, Roberto Musi et tous ces musiciens pour vous les amis. Alors Jean-Yves, on va te retrouver maintenant, extrait d'un de tes CD, d'il y a quelques années,
1: c'est
0: mais
1: ça.
0: Qui plaît toujours, qui voilà. Et quel titre tu as choisi dessus?
1: Avec le petit tcha-tcha, SOS El Amor.
0: Et il est chanté, non?
1: Oui, il est chanté par Swan et Match, je crois.
0: Ah, super.

0: Adios.
1: Toujours avec Jean-Yves Serve. On va se quitter avec ce morceau, Jean-Yves.
2: Alors, c'est une jolie valse. C'est Tonton Valseur, en fait. C'est pour le frère à mon grand-père qui joue l'accordéon. Donc, ça fait toujours plaisir de l'entendre. Voilà, pour Marius.
1: Allez, c'est pour toi, Marius.

0: Eh bien, merci, agent Yves Serve, d'être venu faire quelques petits passages comme ça. Hein. C'est sympa, n'est-ce pas, hein. Eh oui, comme je vous l'ai dit au début, c'est la magie d'IDFM Radio, ça. Eh oui, voilà. Bon, eh bien, moi, je vous fais la bise à toutes et à tous. Merci de votre fidélité. Et puis, je vous donne rendez-vous demain pour une autre surprise d'IDFM Radio. Donc, réveil en musique. Mais place maintenant à Christophe Caron pour la super pré-matinale et ensuite la matinale. À demain les amis, à toi Christophe.
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4: Un très bon vendredi, j'espère que vous avez eu le temps de vous reposer. Vendredi 15 mai, bonne fête Denise, c'est reparti avec la pré-matinale. 6h45, à l'instant bien-être avec Virginie Voraz. Merci à Roberto il y a quelques minutes pour Réveil en musique. On se retrouve pour le best-of, le meilleur de la matinale, différentes rubriques, séquences à découvrir, à redécouvrir entre 7h et 9h30 à l'occasion de ce week-end spécial de l'Ascension. Et oui, beaucoup sont partis. Que se passe-t-il sur les routes? On verra ça un petit peu plus tard, entre 7h et 9h30 si vous restez avec nous. En attendant, place à la musique.

C'est l'instant bien-être avec Virginie. Bonjour à toutes et à tous. J'espère que vous allez bien. Le saviez-vous? Le calme peut s'entraîner. Oui, je répète, le calme peut s'entraîner. Ce n'est pas un état réservé à certains. C'est une capacité. Plus vous prenez des moments de pause, plus votre système apprend à revenir au calme. Au début, cela demande un effort. Puis, cela devient un réflexe. Si vous avez grandi dans une famille où tout le monde est très agité, tout le monde est très pressé ou très en retard, vous avez peut-être ces mémoires-là en vous. Mais, si ça ne vous appartient pas, tout cela peut changer. Et il faut commencer par s'observer, revenir à l'instant présent et s'offrir des mouvements de respiration et de calme. Car le calme n'est pas l'absence de mouvement. C'est la capacité à rester stable à l'intérieur, même quand l'extérieur bouge. Sur ces belles paroles, je vous souhaite une excellente journée et surtout de bien bien profiter de votre week-end printanier. Je vous retrouve lundi. Prenez soin de vous. C'était l'instant bien-être avec Virginie.

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2: Bienvenue, c'est l'heure de l'agenda des villes sur IDFM Radio, les bons plans culturels sur le Val d'Oise, dans le cadre du festival Petit ou Petit. Rendez-vous le mercredi 20 mai à 16h sur la commune d'Écouen pour découvrir le spectacle Petit Bleu et Petit Jaune, un spectacle visuel et sonore à destination des enfants. À partir de 2 ans, des mobiles aériens aux couleurs vives scintillent et prennent vie en rythme au son des chants et de la musique instrumentale. La Grange à Dîmes d'Écouen vous propose ce spectacle. Pour en savoir davantage, théâtredelavallée.fr. Cette fois-ci, je vous emmène à Ouvert-sur-Oise pour son festival, jeudi 28 mai à 21h, pour célébrer ce 45e anniversaire du festival d'Ouvert-sur-Oise. Vous pourrez apprécier l'orchestre de l'Opéra Royal de Versailles, accompagné des solistes de l'Académie de l'Opéra Royal, au programme un véritable kaléidoscope de chefs-d'œuvre baroque. C'est à l'église Notre-Dame d'Auvers-sur-Oise. Pour en savoir davantage, festival-auvers.com. Et puis Stanley Clark sera en concert dans le cadre de sa tournée exceptionnelle à Enghien-les-Bains le vendredi 5 juin à 20h30 au théâtre municipal, avec plus de 40 albums, 4 Grammy Awards. Stanley Clark a aujourd'hui atteint le statut de légende vivante. Il a été élu en 2013 meilleur joueur de basse électrique. Pour en savoir davantage et surtout réserver vos places, c'est le 01 39 34 10 80. C'était l'agenda des villes sur IDFM Radio, les bons plans culturels sur le Val d'Oise.

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1: Bonjour, bon réveil. Une matinale un petit peu spéciale en ce vendredi 15 mai. Ce sera un best-of jusqu'à 9h30. Hier, c'était le jeudi de l'Ascension. Vous en êtes rendu compte? Oui, bien sûr. C'est vrai que le mois de mai, il est chargé en jours fériés. 1er, 8 mai, 14, il y aura aussi bientôt le lundi 25 mai. Et elle est presque un petit peu de retour. Elle nous a manqué. Elle était en vacances. Elle a profité aussi de ses jours fériés comme nous. C'est Sonia. Bonjour.
2: Bonjour. Bonjour Christophe. Bonjour à tous.
1: Les vacances, c'était loin maintenant.
2: Ah là là. Oui, c'est loin. Mais c'est bien de d'apprécier ce petit mai.
1: Oui, tout à fait, mais pendant presque un mois, tu viens plus.
2: Et bien, c'est vrai que je m'en suis rendu compte, tu avais raison, c'est triste. Et comme ça me manque, tu vois, tac, j'en dis coucou.
1: Donc c'est pour ça que tu viens quand même en ce vendredi 15 mai pour cette émission spéciale. On retrouvera Yann, on retrouvera Caroline aussi, parce que on va rediffuser des petits moments sympathiques, rigolos de la matinale, avec des interviews, des cadeaux quand même aussi à gagner au 01 34 12 12 22, énormément de musique. On fera un point sur la circulation en Ile-de-France, parce que c'est chargé avec ces 4 jours, ce pont de 4 jours depuis hier, le jeudi de l'Ascension. Donc, comment vous allez faire pour aller chez mamie, chez tata? Bon anniversaire aussi Sonia, on a loupé ton anniversaire, c'était le 11 mai, mais on le fait maintenant.
2: Oh, t'es trop mignon, vous êtes trop gentil.
1: Bonne fête aux Denise.
2: Bonne fête Denise.
1: Il était bon le gâteau d'ailleurs que tu as eu de notre part?
2: Bien sûr, il était
1: bon, moi,
2: excellent.
1: Je l'ai pas fait parce que je ne sais pas cuisiner, mais on a été l'acheter.
2: Mais c'est l'intention qui compte, vous êtes trop mignon.
1: Au bout de la rue là.
2: Franchement, j'ai de la chance, je suis trop bien entourée, merci Christophe.
1: Je rappelle juste rapidement comme ça que sur le parvis de Notre-Dame à Paris, c'est toujours et encore la fête du pain tout au long de ce week-end. D'autres infos à évoquer avec vous pour cette matinale spéciale jusqu'à 9h30. Merci Sophie.

0: IDFM Radio, c'est toujours la matinale spéciale en mode best-of avec Sonia qui nous rejoint exceptionnellement pour ce début de matinée. Bonne fête Denise, vendredi 15 mai. C'est notamment l'anniversaire aujourd'hui de Anaïs Delva.
1: Alors,
0: libérée, délivrée.
1: C'est vrai ? Waouh ! Faudrait qu'on lui chante un...

0: Myriam Abel qui a fait Nouvelle Star.
1: Et oui, voilà. Quand?
0: Oh là là, il y a quelques années, ah, là, voilà. Je sais plus, tu
1: d'accord,
0: me poses okay. une colle. Là.
1: Oui, non, mais c'est pas là, là, dans la,
0: non,
1: les deux. D'accord.
0: Non, non.
1: Ok. C'est plus clair maintenant.
0: Myriam Abel qui est née le 15 mai 1981.
1: Oui, voilà. D'accord.
0: Elle a 45 ans aujourd'hui.
1: Voilà.
0: Bon okay. anniversaire. Voilà, oui.
1: Voilà, bon anniversaire, madame.
0: Et ben merci pour ton petit passage. Bonne journée à toi.
1: Merci
0: et nous, on continue pour
1: belle
0: le
1: journée.
0: Meilleur de la matinale, émission spéciale jusqu'à 9h30. Soyez les bienvenus en DAB+ ou encore sur le 98 de la bande FM.

IDFM Radio, merci encore à Sonia. On la retrouvera la semaine prochaine. Elle était juste venue nous faire un petit coucou. La matinale, dans un instant, nous reviendrons sur la dernière édition du festival Jack Fromage. C'était le week-end dernier à l'hippodrome d'Anguin-Soisy. Nous avons rencontré des DJ. On parlera un petit peu de leur parcours et de ce qu'ils ont vécu durant ce week-end de folie. La matinale spéciale de ce vendredi 15 mai jusqu'à 9h30.

0: L'Alimo Iroka, IDFM Radio, nous sommes à la 4e édition du festival Jacques Fromage. En tout cas, c'est la 4e ici édition à l'hippodrome d'Enghien, dans le Val d'Oise. Ça a démarré vers midi. Et pour ouvrir les festivités, il y a eu déjà dans un premier temps Roca, c'est ça, hein ?
1: Oui, c'est ça.
0: La Roca ou Roca ?
1: Juste Roca.
0: Roca, d'accord. Ça me rappelle un rappeur des années 90, toi aussi ?
1: Exactement, ouais.
0: Que tu as écouté durant ta jeunesse, ton enfance,
1: non,
0: que tu as découvert par la suite.
1: Mais c'était plus le nom de famille de ma grand-mère, qui est Ropoca. Et du coup, c'était un petit rappel familial. On avait tous notre surnom Roca, et du coup, j'ai récupéré en tant que DJ.
0: Et depuis combien d'années tu mixes, tu fais cette activité, ce métier, tu en vis ?
1: Alors non, j'en vis pas. Ça fait 8 ans, ça fait 5 ans en club. Donc j'ai un petit label de musique lillois, parce que je suis lilloise, qui s'appelle Enlace Records. Et c'est eux qui m'ont trouvé pas mal de dates actuellement. Et voilà, et maintenant je suis avec Jacques Fromage et j'ai fait pas mal de petits festivals, mais je suis graphiste à côté, donc graphiste dans la mode et sur Paris.
0: Tu aimes le fromage, j'espère ?
1: J'aime le fromage, ouais.
0: Quel type de fromage ?
1: L'abondance, c'est mon préféré.
0: Et qu'est-ce que tu mixes en règle générale ?
1: Je suis plutôt dans la techno groove, trance, et c'était vraiment, sur ce line-up, c'était vraiment une vague que j'aimais bien et totalement dans ce que je mixe. Donc pour moi, j'ai accepté tout de suite et, pour ce festival.
0: On peut avoir un extrait ? Tu chantes ? Non, je plaisante.
1: Non, je ne chante pas, non.
0: C'est plutôt des morceaux instrumentaux ou il peut y avoir quand même des morceaux avec des voix de temps en temps ?
1: Oui, c'est ça. Enfin, il y aura des voix, mais c'est assez hypnotique. Comme dit trance, c'est plus des voix, des paroles, mais qui vont nous mettre plus dans un move. Je sais pas comment l'expliquer.
0: Tu aimerais par la suite vivre de cette passion du mix ?
1: J'ai essayé de faire du freelance en tant que graphiste et aussi dans la musique. C'est très difficile parce qu'il y a beaucoup de concurrence. Et en fait, c'est une passion qui est pour moi très importante. Mais le graphisme aussi.
0: Toujours plus difficile pour une femme que pour un homme ?
1: Ouais, ça a été très difficile en tant que femme. Et quand je suis arrivée à Paris, c'est là où j'ai vraiment fait. Je suis vraiment rentrée dans le monde de la musique parce qu'il y avait un collectif féminin qui m'a aidée à monter dedans en 2021. Et c'est grâce à ça que j'ai pu prendre ma place dans la musique. Mais en tant que femme, c'est assez difficile.
0: Tu étais là déjà hier ou pas ? Ou tu restes uniquement aujourd'hui ? Parce que c'est sur 2 jours le festival Jacques Fromage.
1: Non, là je suis juste là pour aujourd'hui. Je profite la journée.
0: Et tu as des copains, des copines un petit peu dans le milieu ?
1: Oui, dans le milieu, ouais, on a pas mal. On est vraiment une bonne atmosphère. Enfin, il y a beaucoup de monde. Et il y a vraiment une entraide entre tous les DJ, les musiciens, donc ça c'est vraiment bien.
0: Alors c'est magnifique de mixer, mais est-ce que toi tu produis des morceaux aussi ?
1: Je commence à produire, justement on en parlait avec l'Alimo, je commence, ouais. Mais c'est vrai que le temps, avec le travail, plus la musique, ça prend beaucoup de temps, donc ça viendra.
0: Si on veut te retrouver sur les réseaux sociaux, il faut taper quoi ?
1: Roca, tiré du bas, RPCA.
0: Un seul, C, 2 C ?
1: Alors RO2CA.
0: Merci, nous sommes aussi avec l'Alimo, tu en as parlé il y a quelques minutes. Tu l'as rencontré ici ou tu le connaissais déjà d'avant ?
1: À l'instant, on s'est rencontré sur la scène, il a repris les platines, et bonne vibe. Et
0: là, parce que toi, tu jouais avant lui, c'est ça ?
1: C'est ça, exactement. Ouais.
0: Salut l'Alimo, ça va ?
2: Salut, salut.
0: Bien sûr, c'est pas ton vrai prénom, on peut le connaître ou pas du tout ?
2: Non, j'ai envie de rester comme Batman.
0: Tu as bien raison, c'est la première fois que tu participes à un tel festival ou non ? Chaque été ou tout au long de l'année tu fais des festivals ?
2: Ça fait une dizaine d'années en fait que j'ai sur les épaules un collectif et un label. Donc le collectif qui s'appelle Nectar et le label qui s'appelle Glucose Record, là où on sort nos productions. Et ça fait une dizaine d'années que je joue, donc ça m'arrive de faire des dates ou d'organiser des dates. Voilà.
0: Et l'Alimo, du coup, tu le disais, donc des productions, oui. les titres de tes morceaux, par exemple ?
2: Ouais, je joue totalement mes titres de mes morceaux, d'ailleurs.
0: Comment s'appelle-t-il ?
2: Y en a plein. Il y a Torrential Rain, qui a un son un peu trance, house, basé vraiment à base de piano un peu jazzy, mais un peu énergique. Là, je vais avoir mon son Transa qui va sortir où vraiment on a sur un délire vraiment de hard house 90 avec un peu de rap et de gospel, d'acide et de gros synthés qui font plaisir. Donc voilà quoi, donc ça sort sur d'ici 4-5 semaines.
0: Tu t'éclates, tu t'amuses. Hop. Comme Roca, tu as une autre activité à côté actuellement?
2: Oui,
0: ou pas?
2: Bah oui, sinon ce serait pas drôle. Oui, je travaille en restaurant.
0: Ah, ce serait mieux de travailler.
2: Bah oui, de faire le troubadour tous les jours, oui, ce serait extraordinaire, je suis d'accord avec toi. Mais non, je travaille en restauration à côté, voilà.
0: Le fromage, même question que Roca, tu as apprécies?
2: Le Saint-Nectaire, tout droit Chambord, le Saint-Nectaire. On adore le claco sol Saint-Nectaire.
0: Et cet été, on te verra où par exemple?
2: Bah là j'ai pas vraiment très de date de prévu là pour l'instant, donc mais peut-être.
0: Ça vient en tout cas au fur et à mesure.
2: Ça vient, comme ça vient.
0: T'as des programmateurs qui t'interpellent éventuellement sur les réseaux sociaux, sur ton compte?
2: Généralement c'est moi qui organise, donc je joue généralement dans mes propres soirées. Ça m'arrive d'être booké de temps en temps, bah comme là. Donc là je remercie encore Claire qui m'a gentiment programmé. Donc voilà quoi.
0: C'est des bonnes vibes aussi, c'est un festival original qui mélange les musiques électroniques avec le fromage.
2: Bah je trouve que ça manque en fait à l'heure actuelle d'avoir des festivals un peu décomplexés qui sont pas premier degré et vraiment qu'on veut juste être là pour passer des bons moments, kiffer la musique, avoir une belle sociabilité avec les participants et les artistes. Et je trouve ça que Jacques Fromage, il a mis un bon point d'honneur là-dessus, donc c'est super,
0: c'est top. Merci d'avoir ambiancé ce début d'après-midi ici à l'hippodrome d'Enghien pour la nouvelle édition du festival Jacques Fromage. À bientôt sur IDFM Radio.
2: Merci.

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1: Nous sommes quand même sur des températures en baisse hein, depuis plusieurs heures avec 4 à 13 degrés aujourd'hui, demain 4 à 14 ou encore dimanche de 8 à 15 degrés. Voilà la tendance à peu près de la météo pour cette fin de semaine et ce week-end qui se rapproche à grands pas. Ce sera assez nuageux avec quelques gouttes de pluie. On nous annonce quand même samedi quelques éclaircies. 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Merci de nous écouter pour cette matinale spéciale en DAB+, ou encore sur le 98 de la bande FM.
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1: IDFM Radio, quelques difficultés avec ce week-end de 5 jours. Les prévisions de bison futé en ce vendredi 15 mai dans le sens des départs. Ça va, c'est relativement cool et calme. La journée est classée verte au niveau national. En revanche, dans le sens des retours, dimanche 17 mai, la journée est classée rouge au niveau national. Et puis sur la ligne H du Transilien, je vous le reprécise, jusqu'au 22 mai, du lundi au vendredi, à partir de 23h35, le trafic est interrompu entre Épinay-Villetaneuse et Persan-Beaumont via Montsou-Maffliers et entre Épinay-Villetaneuse et Luzarches. IDFM Radio, c'est toujours et encore la matinale jusqu'à 9h30.
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1: On se retrouve maintenant sur IDFM Radio pour l'agenda des villes, les bons plans culturels sur le Val d'Oise avec l'exposition Clovis dont vous êtes le héros jusqu'au 1er novembre. Et si le voyage dans le temps devenait réalité, cette exposition participative vous plonge à l'époque de Clovis entre histoire, jeu de rôle et livres dont vous êtes le héros avec des objets archéologiques, décors immersifs et outils numériques font revivre le quotidien du premier Moyen-Âge éclairé par les recherches archéologiques récente menée dans le Val d'Oise et en Île-de-France au musée archéologique du Val d'Oise à Guiry-en-Vexin. Pour en savoir davantage, valdoise.fr. Et puis jusqu'au 3 janvier 2027, l'exposition Van Gogh influenceur réunissant œuvres originales, estampes, archives, créations contemporaines et dispositifs visuels. L'exposition met en évidence la vitalité d'une chaîne d'influence qui depuis 1890 continue d'inspirer la création artistique au château d'Auvers-sur-Oise. Pour en savoir davantage, là aussi, rendez-vous sur le site valdoise.fr. 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

Bonjour à tous et à toutes, c'est Caroline, votre experte beauté depuis plus de 20 ans. Aujourd'hui, cette chronique, elle est faite pour vous. Oui, oui, messieurs, prenez soin de vous. Ce n'est pas réservé aux femmes, fini les stéréotypes, les soins, c'est aussi pour vous. Cette chronique est dédiée à Christophe et Francky, mais également à tous les hommes qui veulent prendre soin de leur peau. C'est parti, on décrypte tout ça ensemble. Première étape, nettoyer son visage. Utilisez un nettoyant adapté à votre type de peau, rien de compliqué, mais ça change votre vie. Un bon nettoyage, c'est comme une bonne douche. Ça permet de se réveiller et ça prépare le terrain pour, eh oui, pour appliquer vos soins. Car ensuite, vous pourrez appliquer un soin contour des yeux. La crème contour des yeux est à base de caféine. Comme votre café du matin, vous pourrez dire ciao aux cernes et au regard un peu fatigué. Vous l'appliquerez du bout des doigts, du centre du visage vers les tempes, matin et soir. Puis l'hydratation. Vous n'avez pas idée de l'impact d'une bonne crème hydratante. Elle protège contre le froid, le vent qui peut attaquer votre peau. Par exemple, vous les hommes, vous êtes beaucoup en deux roues, donc c'est parfait pour faire une couche de protection. Et le soir, réappliquez votre crème pour réconforter votre peau. Et pour les poils alors, pour les hommes qui se rasent, le soin après rasage est un incontournable. Il calme le feu du rasage et évite les poils incarnés. Oui, oui, je parle des poils qui ont du mal à percer la barrière de la peau et qui provoquent des boutons. Et pour les barbus, optez pour une huile pour nourrir, adoucir et parfumer votre barbe. N'oubliez pas une fois par semaine de faire un gommage. Vous avez dû un jour l'emprunter à votre moitié. Vous savez, c'est le soin qui exfolie avec des petits grains à l'intérieur. Rien de compliqué. Il s'utilise de la même façon que le nettoyant visage, puis vous le rincez pour appliquer votre soin. Et le petit plus, parce qu'ici, on n'est jamais volé, une crème hydratante pour les mains. Oui, oui. Et si vous ne pouvez pas l'appliquer dans la journée, pas de panique. Mettez-la à côté de votre crème hydratante et là, vous y penserez et vous pourrez dire bye bye aux mains rêches comme du papier de verre. Ça, on n'en veut pas. Voilà messieurs, c'est tout simple, mais ça va faire la différence.

0: Croyez-moi, quelques gestes faciles, un peu d'hydratation, un bon rasage et vous êtes prêt à affronter la journée avec une peau fraîche et un look au top. J'espère avoir répondu à vos questions, Christophe et Francky, et que mes conseils vous seront utiles. Et n'hésitez pas à me poser vos questions aussi et j'y répondrai avec grand plaisir. Restez connectés pour encore plus d'astuces et retrouvez-moi sur les réseaux sociaux. Tapez Caro suivi du mot l'idyllique sans apostrophe pour encore plus de conseils beauté. C'était Caro l'idyllique pour votre chronique beauté.
1: Vous écoutez la matinale avec un petit panaché de tout ce que nous faisons tout au long de la semaine pour ce vendredi 15 mai. Écoutons maintenant un nouvel extrait de votre album de la semaine.
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1: Angélique Kidjo, nouvel album, le 20e s'appelle Hope. Aujourd'hui, nous allons découvrir le morceau avec Dadju, Superwoman. Mais juste avant, on écoute ce

Et oui, c'est toujours Angélique Kidjo avec la participation de Florent Pagny sur le morceau Malaika. Il faut savoir que de nombreux artistes chantent aux côtés de la chanteuse béninoise Angélique Kidjo, Fally Ipupa, Quavo, Davido, Dadju maintenant avec le morceau Superwoman. L'album de la semaine s'appelle Hope, la pochette toujours à découvrir sur notre site idfm98.fr.

La matinale sur EDFM Radio, version spéciale en ce vendredi 15 mai. Bonjour, rebonjour, on prépare le week-end ensemble. C'était à l'instant Angélique Kidjo avec Dadju pour le morceau Superwoman. Dans un instant, la question du jour, l'horoscope d'Angélique. Nous retrouverons aussi des invités qui ont marqué la matinale en ce début d'année. Nous sommes ensemble en DAB+, EDFM98.fr ou encore sur le 98 de la bande FM.

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Et je rajoute 2 places de cinéma UGC en répondant à la question du jour: quelle unité graphique représente un mot en chinois? Quelle unité graphique représente un mot en chinois? 01 34 12 12 22, il y a vous tous les cadeaux. Au fait, la réponse hier à la question du jour: de quel instrument joue Sherlock Holmes? C'était pas hier, c'était mercredi. Et la réponse était du violon. Et bravo à Magali, elle habite Saint-Leu-la-Forêt. Et mercredi, elle a gagné notamment des places de cinéma UGC. Faites comme Magali, contactez-nous au 01 34 12 12 22 pour répondre à la question du jour: quelle unité graphique représente un mot en chinois. On attend aussi vos propositions, vos bonnes réponses sur notre compte officiel Facebook IDFM Radio en message privé. Dans un instant, l'horoscope d'Angélique.

0: Bonne matinée, Angélique, tout de suite pour l'horoscope du 15 mai. Bonjour.
1: Bélier, faire une petite mise à jour du côté familial ou immobilier serait la bienvenue. Taureau, afin d'évacuer votre stress, des cours de chant et de gestion vous seraient bénéfiques. Gémeaux, il est temps de faire le tri dans vos prochains projets ainsi que dans les fausses amitiés. Cancer, ce serait plus intéressant de mettre en place des formations pour une reconversion. Lion, vous abordez une période de remise en question importante pour les mois suivants. Vierge, attention aux partenariats et aux rêves dans lesquels vous allez vous engager. Balance, utilisez votre discernement pour faire les bons choix qui engagent votre dynamisme. Scorpion, intransigeant, vous décidez de tourner la page sur une séparation avec votre conjoint. Sagittaire, faites bien le pour et le contre d'une situation amoureuse qui serait désintéressée. Capricorne, vous étonnez votre entourage par votre capacité à choisir ce qui est essentiel. Verseau, vous posez de nouvelles bases relationnelles à condition d'éviter tous les conflits. Poisson, soyez prévoyant pour les mois qui viennent et vous serez beaucoup plus serein. Une excellente journée à tous.
0: Merci Angélique, bonne journée, à très vite. On parle maintenant du journal de François. Quelques idées de sortie à partager ce week-end avec notre site internet partenaire, journaldefrançois.fr. L'agenda est encore très chargé avec samedi en Guyane-et-Bains, un atelier philo pour les jeunes avec différents thèmes abordés. Vous pourrez notamment échanger avec un spécialiste, Bruno Magret, à la médiathèque d'Enghien-les-Bains pour un nouvel atelier philo qui aura lieu demain, samedi 16 mai, de 10h30 à 12h30, ou encore de 15h à 16h30. Et puis un autre bon plan, une autre idée de sortie avec notre site partenaire, le journal de François, vos informations de proximité de la vallée de Montmorency, à la médiathèque de Taverny, en ce moment cycle ciné-rencontre avec le réalisateur David Lynch, un réalisateur qui nous a quitté dernièrement. Ça tombe bien, puisqu'en ce moment, c'est le 79e festival de Cannes. Le thème, c'est l'envers du rêve dans le cinéma de David Lynch. Il y a eu déjà des sessions avec Elephant Man le 5 mai. Le 12 mai, c'était Blue Velvet. Mardi 19 mai, à redécouvrir à 20h, Sailor et Lula. Ou encore le mardi 26 mai, Mulholland Drive. Avec aussi une conférence à 20h le mardi 2 juin. L'envers du rêve dans le cinéma de David Lynch. Pour en savoir davantage sur ce cycle ciné-rencontre David Lynch, rendez-vous sur notre site partenaire journaldefrançois.fr. IDFM Radio, c'est le meilleur, le best-of de la matinale. Ça se poursuit dans un instant.
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Bonjour, bienvenue, c'est l'heure de l'agenda des villes sur IDFM Radio, les bons plans culturels sur le Val-d'Oise à Franconville. Plongé dans un monde d'ombre et de lumière, de couleurs vibrantes et textures subtiles à travers l'exposition Terre étoile du 23 au 31 mai à l'espace Saint-Exupéry. Cette année encore, l'association franconvilloise expose le fruit du travail passionné de ses adhérents qui mêle art classique et contemporain. Vous pourrez explorer le mariage habile de la terre, des patines et des émaux qui donnent vie à des pièces uniques, ainsi que les créations pleines de joie et de fraîcheur des enfants qui s'immergent dans le monde de l'art avec enthousiasme et créativité chaque mercredi. Renseignements 01 39 32 66 05. À Taverny, c'est le moment de faire du tri. Vous avez des vêtements, objets ou accessoires que vous n'utilisez plus. Vous êtes professionnel et souhaitez proposer vos antiquités à la vente. La ville de Taverny vous donne rendez-vous le dimanche 7 juin de 8h à 18h pour sa grande brocante annuelle. Pour l'occasion, le centre-ville, rue de Paris, rue Jean-Nicoli et avenue de la Gare, sera transformé en un vaste espace dédié aux bonnes affaires. Chineurs passionnés, promeneurs curieux, exposants d'un jour s'y retrouveront dans une ambiance chaleureuse et familiale. Renseignements 01 30 40 50 60. Et puis à Erani, Samba Bossa Nova, Foro, Erani célébrera la 44e édition de la fête de la musique sous le signe du Brésil, dimanche 21 juin. Le temps d'une soirée, la ville se transformera ainsi en un véritable voyage musical avec notamment à l'espace des Calandres, un concert de samba et de pagode à 19h30 proposé par le groupe Nosso Encontro. Pour en savoir davantage, le 01 34 48 35 20. C'était l'agenda des villes sur IDFM Radio, les bons plans culturels sur le Val-d'Oise.

0: Et dans le cadre du best-of de la matinale, régulièrement le vendredi, il nous rend une petite visite pour nous donner la pêche, la patate, avec son billet d'humeur philosophique. On retrouve Yann.
1: On se réveille les amis, motivation, certains nous tirent vers le haut, où on peut s'épanouir telle une fleur au printemps, d'autres nous entraînent au fond du gouffre, où rien ne pousse, même pas l'espoir. Alors, qui n'a plus sa place? Qui en prend trop? Qui va redescendre sur terre, même s'il ne vole déjà pas bien haut? Réfléchissez, votez, et éliminez le maillon faible. À l'inverse, merci à tous ceux qui nous soutiennent au quotidien, qui nous écoutent sans se plaindre, qui font à manger, le ménage et donnent la papate. Merci à tous ceux qui disent tout le temps oui au détriment de leur propre vie. Oui, vous l'avez compris les amis, c'est moi le maillon faible. Au revoir.
0: Merci Yann et j'espère à très vite, à la semaine prochaine pour un nouveau billet philosophique. Dans un instant, votre soirée télé. Bon réveil sur la plus belle des radios du Val d'Oise.

0: Alors ce soir, vous pourrez découvrir sur TF1 21h10 The Voice, la plus belle voix. C'est la saison 15. Il y a un petit peu de changement, de chamboulement dans la programmation, puisque d'habitude The Voice, c'est le samedi. Mais là, c'est ce soir, ce vendredi 15 mai. Sur France 3, vous avez rendez-vous avec 70 ans d'Eurovision, la grande histoire du concours, avant de découvrir la nouvelle cérémonie depuis Vienne, samedi à 16 mai, avec la chanteuse Monroe, qui représente notre pays. Donc ce soir, à 21h10 sur France 3, 70 ans d'Eurovision, la grande histoire du concours. Et puis sur Arte à 20h55, un film sorti en 2024, Le Cheval de Jacob, avec Luna Vedler. Dans le cadre du best-of, le meilleur de la matinale sur IDFM Radio, on retrouve une nouvelle fois l'association La Goutte d'Or. Bienvenue.
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0: Un nouvel invité maintenant nous rejoint sur IDFM Radio. On va parler des abeilles, des ruches. Qu'est-ce que c'est bon, le miel, à toutes les sauces, le matin, le midi, le soir. Nous sommes avec Alain Prolonge, président de l'association La Goutte d'Or, basée à Herblay-sur-Seine. Bonjour, merci d'être avec nous. Oui.
2: Nous ne sommes pas basés qu'à Herblay-sur-Seine. Notre siège est à Saint-Prix.
0: D'accord, très bien. Mais à Herblay-sur-Seine, vous travaillez avec la commune puisque vous vous occupez de leur rucher. Hein.
2: Tout à fait, nous nous occupons de plusieurs ruchers, dont un rucher récemment installé, l'an dernier en l'occurrence à Herblay.
0: Donc une association qui existe depuis 2009 et son ambition, c'est de parler des abeilles au grand public. Vous faites souvent des conférences, vous êtes présent aussi à différents forums d'associations.
2: Nous sommes présents à tous les forums d'associations des communes qui hébergent des ruchers que l'on gère en fait. Et au point de vue d'autres manifestations, nous faisons essentiellement beaucoup d'animations scolaires.
0: Des animations scolaires, de quel type, comment ça se passe à peu
2: comment
0: près,
2: ça se passe bah, soit,
0: enfin, vous leur montrez des abeilles
2: ça peut être de
0: ou
2: deux façons.
0: Ils viennent chez vous
2: les deux, c'est-à-dire qu'on peut aller dans les écoles, on leur montre des abeilles, on fait un petit speech bien entendu sur les abeilles avec aussi de la documentation, enfin des
0: oui parce qu'il y a différentes sortes d'abeilles
2: oui, bien sûr, mais enfin on s'occupe quand même essentiellement des abeilles domestiques, de celles qui font du miel, et aussi des écoles viennent sur notre rucher principal, qui est le rucher de Saint-Prix, et dans ce cas-là, bien sûr, on leur présente aussi de façon un peu, on va dire, théorique, mais ce qu'est l'abeille, l'apiculture, et il y a une visite du rucher.
0: Régulièrement, en fait, vous faites visiter aussi un petit peu.
2: Oui, enfin, c'est pas régulier, mais c'est généralement en saison. C'est une grosse activité de ce type-là sur les mois d'avril, mai, juin.
0: Vous les habillez, du coup, comme vous ?
2: Ah, mais bien sûr.
0: Enfin, vous leur donnez les accessoires.
2: On les habille, c'est-à-dire on leur met les vêtements de protection.
0: C'est quoi les vêtements de protection ? Est-ce qu'ils ont des noms aussi ?
2: C'est une combinaison avec un masque, une fenêtre grillagée en plastique, mais de façon à ce que les abeilles ne puissent pas nous piquer.
0: Et quand vous récupérez le miel, avant en tout cas de récupérer ces... comment ça s'appelle ? Qu'est-ce que vous sortez des ruchers ?
2: On sort des cadres.
0: Voilà, des cadres, merci beaucoup. Du coup, vous les asperger un petit peu de fumée aussi. Hein.
2: Bah, toujours, oui. Ça fait partie de la, disons, du travail des abeilles. Quand on travaille sur le rucher, et que notamment quand on est amené à ouvrir les ruches, pour calmer les abeilles, pour éviter les piqûres, on les enfume. On leur met un peu de fumée, ça les calme.
0: Aujourd'hui, comment elles sont là, les abeilles actuellement ? C'est l'hiver, elles bougent pas trop ?
2: C'est l'hiver, elles sont normalement tranquilles dans leur ruche, elles font ce qu'on appelle une grappe pour se tenir au chaud, et on évite de les déranger.
0: Il y a eu de la neige aussi en début d'année. Du coup, vous avez été vérifier si elles se portaient bien ou pas ?
2: On vérifie, mais sans trop les brusquer, notamment en essayant de ne pas trop ouvrir les ruches, parce qu'ouvrir les ruches, ça refroidit la ruche et les abeilles pourraient ne pas le supporter.
0: Il peut y avoir combien d'abeilles ? Vous savez,
2: dans
0: à peu
2: ruche.
0: Près, oui, tout à fait.
2: Ça dépend de la période. Actuellement, je ne saurais pas trop dire, parce que c'est vraiment la période où il y en a le moins, donc ça peut être peut-être, je ne sais pas, 5 000, quelque chose comme ça. Au plus fort de la saison, c'est-à-dire vers le mois de juin, une ruche en bonne forme, on va dire, c'est de l'ordre de 50 000 abeilles.
0: Vous les reconnaissez ? Non, c'est difficile quand même.
2: On ne peut pas leur donner un prénom à toutes.
0: Ou les badger.
2: Non plus.
0: En tout cas, celles qui sont au sein de vos différents ruchers, c'est les mêmes qui reviennent, même si aussi c'est à peu près la même question, c'est compliqué de savoir. Il y a des nouvelles abeilles finalement qui viennent, mais elles peuvent pas trop débarquer non plus comme ça. Il y a quand même une reine, donc chaque ruche a ses propres abeilles.
2: Chaque ruche a ses propres abeilles qui se renouvellent, puisque la durée de vie d'une abeille ouvrière en saison n'est pas très longue.
0: Oui, c'est vrai, c'est triste.
2: C'est de l'ordre de 6 semaines, quelque chose comme ça. Et normalement, chaque ruche a sa reine qui pond, et donc les abeilles de chaque ruche se renouvellent. Et normalement, les abeilles reconnaissent leur ruche et rentrent dans leur ruche, elles ne vont pas trop dans les ruches des voisines.
0: Elles vont où les abeilles ? Donc du coup, au moment des beaux jours, elles se promènent un petit peu partout. Elles vont principalement sur les fleurs, ici, dans le Val d'Oise ?
2: Les abeilles, au moment du... à partir du printemps, quand elles commencent à sortir, les abeilles qui sortent, c'est-à-dire les butineuses, qui ne sont pas la totalité de la population, puisqu'il y a tout un tas de fonctions dans la ruche, les abeilles qui sortent, elles sortent pour butiner, c'est-à-dire ramener à la fois du nectar avec lequel elles feront le miel, du pollen qui ça leur servira essentiellement à nourrir leurs larves et les jeunes abeilles, de l'eau aussi parce qu'une ruche a des gros besoins en eau. Et donc elles vont sur toutes les fleurs qui sont possibles. Alors ça dépend de la saison. En début de saison, ça sera plutôt les fleurs d'arbres fruitiers. Un peu plus tard, ça sera plutôt les acacias. Après ici, ça sera plutôt les châtaigniers. Ça sera aussi les fleurs des jardins, bien sûr.
0: Ah, c'est cool. Donc vous avez différentes sortes de miel, miel à base de fleurs, miel d'acacia.
2: Ça dépend un peu. Ça dépend s'il y a des grosses mielées. On peut éventuellement faire ce qu'on appelle effectivement un miel plus ou moins monofloral. Si les mielées sont un peu faibles, pour arriver à faire des récoltes conséquentes, on fait plutôt des mélanges.
0: Le miel liquide, c'est à partir de quel type de fleurs, de substances ?
2: Essentiellement l'acacia, qui fait un miel très liquide et qui reste liquide longtemps. Le châtaignier fait aussi un miel assez liquide, qui reste liquide relativement longtemps. Les fleurs de printemps font un miel qui cristallise assez vite. Il y a certaines espèces qu'on trouve peut-être pas trop sur le Parisis, mais un peu plus sur le Vexin. Par exemple, les fleurs de grande culture type colza, qui font un miel qui cristallise extrêmement vite.
0: Le miel, on peut le garder très longtemps ?
2: A priori,
0: ça dépend.
2: Je ne saurais pas dire exactement combien de temps on peut le garder, mais il est clair que c'est largement au-delà de la date de 2 ans qui est généralement indiquée sur les pots.
0: Moi, j'avais un pot, là, il y a quelques temps, il a complètement débordé. Vous expliquez ça ? C'était fermé, mais ça a coulé. C'était dans un meuble au sec.
2: Il est à l'endroit, votre pot ?
0: Oui. Je ne sais pas ce qui s'est passé. Un effet assez particulier.
2: Alors, ça aurait pu être du miel qui aurait fermenté. Et à ce moment-là, donc effectivement, comme il fermente, il fait un peu comme toute fermentation, il se mettrait à mousser. Et ça pourrait être ça, effectivement.
0: Vous, votre récolte, donc c'est plutôt printemps et été.
2: En général, alors, pour l'association, alors, je fais une parenthèse pour dire que l'association, je voudrais expliquer un peu comment fonctionne l'association.
0: Bien sûr, la Goutte d'Or, oui. Donc qui est basée à Saint-Prix, c'est ça.
2: Nous sommes basés à Saint-Prix, notre rucher principal, le rucher, ce qu'on appelle notre rucher école, c'est-à-dire sur lequel on fait la formation, bien que le mot soit peut-être un peu pompeux pour ce qu'on fait. Est à Saint-Prix. Alors donc sur ce rucher ainsi que sur les autres, nous avons nos ruches en propre, les ruches qui appartiennent à l'association. En l'occurrence sur Saint-Prix, on est une dizaine. Des ruches généralement appartenant à la municipalité qui nous héberge et que l'on gère pour eux. Et des ruches d'adhérents, généralement d'adhérents débutants, qui, enfin, après une première année de formation sans avoir de ruche, installe une ruche sur le rucher pour une durée d'un ou deux ans pour se, disons, se perfectionner. Ça, c'est pour le rucher de Saint-Prix. Et c'est un peu pareil pour les autres ruchers, sauf que pour les autres ruchers, disons que l'installation des adhérents est pérenne.
0: Aujourd'hui, vous envoyez de plus en plus des ruchers, même au sein d'écoles, sur des toits.
2: Bah, écoutez, je ne fais pas le recensement de tous les ruchers du secteur, mais effectivement, il semble qu'il y en ait quand même de
0: plus. Non, mais même à Paris aussi, des grandes enseignes essayent de jouer le jeu, en tout cas pour repeupler ces abeilles qui avaient disparu il y a quelques temps. Oui. Aujourd'hui, elles se maintiennent quand même plus ou moins en bonne santé, même s'il y a toujours de mauvais produits dans l'air et puis d'autres choses.
2: Ben, c'est quand même très difficile. Et, si on regarde les statistiques nationales, les pertes de colonies sont de plus en plus élevées. Bon, c'est dû effectivement, c'est multifactoriel.
0: Il y a toujours le frelon asiatique aussi qui est là.
2: Essentiellement le frelon asiatique.
0: Vous le récupérez, vous le voyez, ce frelon asiatique, oh là là, justement dans vos ruches.
2: Oh là là, en saison, c'est atroce.
0: Donc le frelon asiatique vient tuer en fait les abeilles.
2: Le frelon asiatique se nourrit d'abeilles, donc il vient prélever les abeilles devant les ruches.
0: Oui, c'est un tueur.
2: C'est un tueur. Et c'est à la fois un tueur et c'est aussi un facteur de stress pour les abeilles. C'est-à-dire que non seulement il en prend, mais celles qui ne sont pas prises n'osent plus sortir, si bien que la ruche devient, enfin déjà est très mal nourrie parce que la nourriture rentre pas et les abeilles sont stressé, c'est vraiment...
0: Vous êtes aidé, il y a des solutions pour faire quelque chose.
2: Pour l'instant, les seules solutions possibles, c'est le piégeage. Piégeage de printemps pour éliminer ce qu'on appelle les fondatrices, c'est-à-dire les reines qui vont former les futurs nids de frelons asiatiques. Et un peu plus tard dans la saison, piéger sur les ruchers de façon à limiter autant que faire se peut la prédation.
0: On va continuer à échanger avec vous d'ici quelques minutes. Donc en règle générale, à Saint-Prix ou encore à Herblay-sur-Seine, le miel, vous récoltez quelques pots sur printemps, été.
2: Ben, on récolte.
0: C'est pour vous, de toute façon, c'est pour l'association. Vous arrivez quand même à en vendre un petit peu selon les années aux particuliers.
2: Ah ben, on arrive, on en vend aux particuliers. Une grosse partie de des ressources de l'association, c'est la vente de miel. Alors bon, il y a des années fastes et des années beaucoup moins fastes. Cette année, on peut dire que c'est une année assez bonne. Bien entendu, les adhérents qui ont leur ruche sur nos ruchers récoltent pour eux. Après, ils font ce qu'ils veulent de leur récolte. Ils la vendent, ils la donnent, ils la consomment. Et aussi, on rend aux municipalités le miel des ruches des municipalités qu'on a gérées pour eux.
0: Merci beaucoup encore Alain Prolonge, président de l'association La Goutte d'Or sur IDFM Radio. Bonne journée.

0: Dans un instant, le best-of de la matinale se poursuit avec le duo Maëlys et Michel. Nous les avions reçus le 5 mars dernier.
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0: Les prévisions de bison futé en ce vendredi 15 mai dans le sens des départs. Ça va, c'est relativement cool et calme. La journée est classée verte au niveau national. En revanche, dans le sens des retours, dimanche 17 mai, la journée est classée rouge au niveau national. Et puis sur la ligne H du Transilien, je vous le reprécise, jusqu'au 22 mai, du lundi au vendredi, à partir de 23h35, le trafic est interrompu entre Épinay-Villetaneuse et Persan-Beaumont. Via Montsou-Maffliers et entre Épinay-Villetaneuse et Luzarches. 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
2: C'est les vacances toujours et encore sur IDFM Radio et donc depuis quelques semaines on accueille de jeunes valdoisiens. C'est le cas encore ce matin avec une jeune femme de 17 ans qui a participé à de nombreux concours à Ogny, à Taverny, mais aussi sur la commune de Vauréal avec sa marionnette Michel. Nous allons accueillir maintenant immédiatement sur IDFM Radio Maëlys Goasdoué. Bonjour Maëlys.
3: Bonjour.
2: Sois la bienvenue. T'es en vacances, c'est ça, hein?
3: Oui, c'est ça.
2: C'est cool. Sinon, t'es en quoi? Qu'est-ce que tu fais comme études actuellement?
3: Moi, je suis en double cursus art et sport études sur Paris. Je fais de l'art, je fais du théâtre notamment. Et en sport, je pratique le football après les cours, du coup.
2: Tu fais du foot depuis combien d'années?
3: Ça va faire 4 ans à peu près que je fais du foot, 4-5 ans. Et je suis au club Sanois Saint-Gratien à l'Entente, pas très loin d'ici.
2: Et t'as ton pote qui t'accompagne à chaque fois quand il y a des matchs, Michel, il regarde ça de très près ou de très loin, ou tu le laisses à la maison, comme ça il te perturbe pas?
3: Ouais, je le laisse à la maison, sinon c'est compliqué hein, de jouer sur le terrain avec lui. Hein.
2: Alors j'ai pas dit qui était Michel encore, mais c'est une marionnette.
3: Oui.
2: Que tu manipules déjà depuis quelques années.
3: Oui.
2: Tu fais de la ventriloquie. On connaît tout ça. On a déjà vu des spectacles il y a quelques années à la télé, mais même encore aujourd'hui, avec notamment le Capucine, qui est accompagné de son célèbre dragon. Je connais pas le prénom de son dragon. Tu sais comment il s'appelle?
3: Je crois que c'est Elliot.
2: Elliot, oui. Tout simplement, comme le célèbre film des studios Disney. Il y a aussi Jeff Panaclock et sa marionnette Jean-Marc. Mais si on remonte très très très très loin, nous, à la télé, quand j'étais plus jeune, on regardait notamment Tataillé. Ça te parle?
3: Oui, bien sûr.
2: Avec son papa belge, Michel de Genève, je crois. Et puis on a eu d'autres marionnettes, hein, on en parlait hors antenne avec le bébé de show sur TF1, il y a eu les guignols de l'info. Ou encore pour les plus jeunes, c'était les mini-cums, hein, des marionnettes qui étaient manipulées sur France 3. D'où vient cette passion de la ventriloquie, en plus du foot? Le foot, c'est arrivé avant?
3: Non, c'est arrivé après.
2: C'est arrivé après, ouais. D'accord. Et la ventriloquie, du coup, tu pratiques ça depuis combien d'années environ, à peu près?
3: Depuis le Covid, le confinement, ça m'est arrivé dû à un harcèlement que j'ai subi pendant le confinement. Une amie qui m'a un peu trahi, entre guillemets, qui s'est moquée de moi, qui m'a pas très bien parlé, et j'ai pas très bien vécu ça. Alors du coup, j'ai décidé d'en parler avec Michel, parce que j'étais un peu isolée, j'avais plus trop d'amis, et du coup Michel, il m'a aidé un peu à sortir de cet isolement, et c'était un moyen d'exprimer un peu ma peine à travers la ventriloquie.
2: Et du coup, Michel, il a répliqué? Il lui a répondu à cette jeune fille qui te faisait du mal?
3: Au début, non, pas trop. Enfin, j'ai jamais vraiment fait, finalement. Elle m'a fait un peu du mal pour du bien, finalement, parce que sinon, j'aurais jamais eu Michel. Mais non, Michel, il a jamais répliqué.
2: Cette camarade de classe, maintenant, elle est jalouse de toi. Elle voit que tu fais des spectacles, des shows un peu partout sur le Val-d'Oise.
3: Je sais pas si elle le sait, peut-être.
2: Tu es né à Cormeilles-en-Parisis?
3: Exactement.
2: Il y a donc 17 ans.
3: Oui.
2: Et tout à l'heure, je parlais d'Ogny, Taverny et d'autres communes du Val d'Oise. C'est où tu as présenté ton spectacle avec Michel. Exactement. Mais toi, tu habites où exactement?
3: Moi, j'habite à Taverny.
2: D'accord. Et donc, tu as participé

0: Alors ça va.
1: Ça te donne pas envie de manger les bonnettes des micros, non?
0: Si, un petit peu.
1: Ah, un petit peu, ouais. D'accord. Qu'est-ce que tu lui donnes à manger, Maëlys, en règle générale?
2: Bah,
1: il te réclame rien?
2: Non,
1: il est assez cool.
2: Je crois qu'il va chercher tout seul dans la cuisine.
1: Hein. Il mange des légumes verts par rapport à son pelage?
0: Oui.
1: Oui, c'est ça. Et donc, suite à ce harcèlement, comment tu découvres cette marionnette, Michel? C'est en allant dans un magasin ou pas, où tu avais déjà cette marionnette chez toi? Ou tu l'as fabriquée?
2: Non, en fait, pendant le confinement, on n'avait pas trop accès au magasin. Du coup, on faisait avec les moyens du bord.
1: Oui, mais on pouvait y aller quand même. Il suffisait de sortir avec le petit papier, une autorisation.
2: Ouais, mais non, on a fait ça sur Internet. On a regardé sur Amazon. Puis, on a trouvé Michel, qui était là, qui m'attendait, quoi.
1: Michel était à adopter, en fait.
2: Voilà, exactement.
1: Il t'a fait les yeux doux.
2: Oui, il m'a fait les yeux doux tout de suite. J'ai su que c'était lui, voilà.
1: Ta maman t'accompagne aussi régulièrement dans cette aventure, puisque c'est elle qui écrit un petit peu les sketchs.
2: Oui.
1: Et les sketchs parlent de qui, de quoi, de toi principalement, de ta connexion avec Michel?
2: Bah, ça parle un peu de tout. En fait, j'essaye de faire de l'humour. Je mélange plusieurs arts, la danse, le chant, et j'essaye un petit peu de faire rire les gens. Mes blagues, c'est aussi beaucoup de blagues caramba, hein. On va dire ça comme ça, c'est des blagues qui font pas trop rire, en même temps qui font beaucoup rire. Et pour l'instant j'ai un sketch, c'est vraiment sur un peu de tout, il y a différents sujets dedans. Puis un jour j'aimerais bien faire un spectacle de parler que de Michel dedans.
1: Comment s'appelle le sketch?
2: Il a pas forcément de nom, hein. Moi j'ai pas vraiment de nom à mon sketch, c'est vrai.
1: Et Michel, c'est venu comment? Quand tu l'as commandé via Internet, ça a été écrit marionnette Michel?
2: Non, pas du tout. C'est en fait parce que moi, j'ai toujours eu un petit humour assez particulier. Et dans la boulangerie, dans les magasins, j'ai appelé ma sœur par des prénoms un peu anciens. Jean-Claude, Michel. Et c'est pour ça que Michel m'est venu en tête. Parce que ça me faisait rire, ce prénom. Et puis.
1: Et ta sœur, elle s'appelle?
2: Elle s'appelle Lilouen, rien à voir.
1: Elle fait pas du tout de la ventriloquie comme toi?
2: Non, elle est complètement différente. Non, il fait des...
1: Décris-nous un petit peu à quoi ressemble Michel, ou lui peut se décrire aussi. Hein.
0: Bah, je suis vert, hein, voilà, très poilu. Hein. J'ai une skincare très particulière d'ailleurs, et j'ai un nez orange, et voilà.
1: Tu le tiens aussi toi avec une baguette? Pour le manipuler, pour faire bouger un petit peu ses bras, surtout ses jambes, elles bougent pas. Hein.
2: Non, elles bougent pas.
1: Mais il faut préciser, hein, il a des bras, il a des jambes, bouche, nez, des yeux pour voir. Et effectivement, il est bien poilu. Hein.
2: Oui.
1: Ça va, tu te coiffes tous les matins ou t'as pas trop de problèmes, t'as pas d'épines ou quoi que ce soit? Si, quand même, tu te...
0: Non, ça va.
1: Ça va.
0: Je suis beau gosse quand même.
1: Bon, ouais. C'est vrai.
0: Merci.
1: C'est très très beau, hein. T'es très très classe. Hein.
0: Bon, merci.
1: Bon, la prochaine fois, viens avec un nœud pape. T'as pas ça dans ta garde-robe? Si.
0: Si.
1: T'as pas mal de costumes, tu peux te changer d'un sketch à un autre?
0: Bah ouais, j'ai des lunettes de soleil, j'ai des casquettes, j'ai plein d'accessoires, quoi.
1: Maëlys, tu t'habilles aussi un petit peu avec Michel, par exemple, si c'est une scène, un sketch sur la thématique de la mer ou de la plage, tous les deux vous allez avoir des lunettes de soleil, un bob.
2: Oui, c'est vrai que ça dépend les scènes, mais c'est vrai que j'ai une tenue de scène, un costume, et puis après je rajoute des accessoires selon ce qu'on me demande de faire sur scène.
1: En tout cas, il a l'air d'être cool, Michel. Hein.
2: Oui.
1: Il t'embête pas trop, ça va?
2: Non, ça va.
1: Est-ce que c'est un peu un doudou ou pas du tout? Tu peux éventuellement t'endormir avec lui ou c'est jamais arrivé? Tu laisses plutôt de côté, vivre sa vie dans ta chambre ou dans une autre pièce?
2: Oh, oui, il est dans ma chambre, je dors pas trop avec. Non, c'est Michel, quoi. C'est ni une peluche, pour moi c'est vraiment quelqu'un, quoi. C'est quelqu'un que j'ai inventé avec mon imagination. C'est un peu comme un ami imaginaire, mais qu'on a pu créer, en fait, finalement.
1: Un ami imaginaire qu'on peut avoir quand on est plus jeune. Oui. Hein. On se crée tout un monde, tout un univers avec nos jeux, nos jouets. Et cette peluche, cette mascotte, cette marionnette, du coup, tu lui as créé aussi un monde. Il a des copains, des copines. Est-ce que ça va venir, peut-être, par la suite? C'est tout récent, hein, cette aventure.
2: Oui, il a une personnalité. Il est assez... dragueur avec les femmes, on va dire ça comme ça.

0: Il a deux amis, non, je dirais pas qu'il a des amis, mais le public, dès qu'il y a le public, il sympathise avec, on va dire ça comme ça. C'est quelqu'un, c'est un personnage, on est très différents justement de l'un de l'autre. C'est un peu ce que je pourrais pas dire, bah lui il le dit en fait, et c'est comme ça que Michel il parle en fait.
1: Il a quel âge Michel ?
0: Bah Michel il a pas forcément d'âge en fait, je me suis jamais trop posé la question d'ailleurs là-dessus, c'est vrai. Mais il a l'âge qu'on pourrait lui donner, il a pas vraiment d'âge, c'est pas vraiment un humain finalement en plus.
1: Quand tu fais des petits spectacles, à la fin on te demande, moi aussi j'aimerais bien avoir un Michel, où tu l'as acheté ? On te pose pas des fois cette question ?
0: Non, on pose pas cette question.
1: C'est un public très familial qui vient te voir en règle générale.
0: Oui.
1: Tu es pas trop dans la vulgarité comme Jeff Panaclock.
0: Non, ça reste très familial, c'est accessible à tous.
1: Parce que Jean-Marc, il y va, hein, avec Jeff Panaclock. Hein.
0: Oui, bien sûr.
1: On précise bien aux enfants que des fois, il y a des spectacles avec des marionnettes qui ne sont pas à mettre entre toutes les mains.
0: Oui,
1: toi, ça va ?
0: Moi, ça va. Pour l'instant, ça va.
1: Donc, c'est des bêtises aussi un petit peu sur scène.
0: Oui.
1: C'est toi qui fais plus de bêtises que Michel ou inversement ?
0: Non, c'est un peu Michel quand même.
1: Ah ouais ?
0: Oui.
1: Tu lui rejettes la faute ?
0: Bah...
1: Le pauvre ! Ça va, t'assumes de faire plein de bêtises, Michel ?
0: Bah, je fais pas tant de bêtises que ça, ça va quand même. Hein.
1: C'est quoi les bêtises que tu peux faire ?
0: Il fait beaucoup de blagues.
1: Renverser un verre d'eau, je sais pas.
0: Non, c'est surtout ses blagues. Parfois, il confond beaucoup de choses. Les prénoms, il a du mal avec les prénoms.
1: Aujourd'hui, tu as combien de sketchs de près avec Michel ?
0: Bah, j'en ai un qui est solide, qui tient sur scène. Après, j'ai plein de petits sketchs que j'ai déjà fait devant ma famille, devant mes parents. Mais vraiment, un sketch qui tient vraiment bien, j'en ai un seul.
1: Donc là, dernièrement, tu as gagné aussi... C'est ça un incroyable talent sur la commune d'Ony.
0: Oui, c'est ça.
1: C'est pour ça l'article que j'ai sous les yeux. Et Taverny, c'était juste avant aussi. Taverny fait sa star.
0: Oui, c'était
1: en 2023.
0: Oui, c'était avant. Ouais.
1: Et donc 2025 pour l'incroyable talent avec la commune d'Ony. On parlait de Vauréal aussi. Vauréal aussi, c'était le même style de concours, une prestation de 5 minutes. C'était quoi ?
0: Non, Vauréal, c'était plus c'était une petite intervention. C'était un petit spectacle de la ville à faire devant une association. C'était pas trop un concours.
1: Maintenant, tu y vas comme ça, les doigts dans le nez, j'ai envie de dire.
0: Non, pas les
1: doigts. Tu as plus peur du public.
0: J'ai pas peur, mais c'est juste que j'ai toujours le petit stress d'avant de monter sur scène. J'aime ça en fait, donc j'ai pas peur, mais juste j'ai parfois une petite appréhension du public. Mais j'ai pas peur, je dirais pas que j'ai peur.
1: Très bien, on va se retrouver d'ici quelques minutes. Vous êtes toujours sur UDFM Radio, nous sommes avec Maëlys Oasdoué et sa marionnette Michel. Michel, tout se passe bien, ça va ?
2: Oui.
1: Tu peux t'asseoir hein, si tu veux. Hein.
2: Ouais, je suis assis là.
1: Oh, oui, t'es bien assis, t'es sûr ?
2: Oui.
1: Bon, ok. Sur les genoux de Maëlys, c'est assez confortable.
2: Oui, ça va.
1: Sinon, j'ai une chaise avec un petit coussin, voilà.
2: Bon, ça va.
1: Bon, c'est comme tu veux de toute façon. A tout de suite, Michel, hein, sur UDFM Radio.

0: Maëlys et Michel sont toujours avec vous sur IDFM Radio. Ça a été, Michel, t'as pu aller peut-être
1: aux toilettes.
0: Aux toilettes, c'est oui. Ça. Voilà, faire une petite pause.
1: Oui.
0: Le temps de la musique sur IDFM Radio. Maëlys Goasdoué, qui est valdoisienne, qui habite Taverny et qui est venue aujourd'hui avec sa marionnette. Michel, donc tu fais de la ventriloquie. Tu nous rappelles depuis combien d'années?
1: Depuis le confinement.
0: 2020.
1: 2020, exactement.
0: Donc ça fait déjà quelques années.
1: Ouais.
0: Et derrière le confinement, donc tu as créé des sketchs avec ta maman. Tu t'es produit à Vauréal, à Taverny, à Oni aussi dernièrement, dans le cadre du concours Un Incroyable Talent. Tu gagnes ce concours et tu gagnes quoi? Une médaille? Tu gagnes en tout cas le premier prix de... Beaucoup d'encouragement, de continuer à progresser et à faire d'autres concours et pourquoi pas être sur la scène de l'Olympia. Je crois que ça c'est un de tes rêves.
1: Oui, sur une grande scène, oui, j'aimerais bien.
0: Donc à la fin du concours, tu gagnes tout ça?
1: Non.
0: Non.
1: À la fin du concours, on gagne. Enfin oui, on gagne. Moi j'ai l'envie de continuer, après c'est des expériences, je le fais pas forcément pour gagner, même si je gagne pas, c'est une expérience, c'est une scène en plus. Et moi le but à la fin en effet c'est de peut-être me produire un jour dans un espace plus grand, avec plus de monde, si j'arrive un jour.
0: Michel donc qui parle, tu le fais chanter?
1: Oui.
0: Tu le fais pas encore trop danser?
1: Si, il danse un petit peu.
0: Si, il danse. Et qu'est-ce qu'il aime? Il danse sur quoi? Tu danses sur quoi, Michel?
1: Un peu de tout, classique, tectonique, et hip-hop aussi. Ouais.
0: Il chante même la comédie musicale Les Dix Commandements.
1: Hein, bah ouais.
0: Avec l'envie d'aimer. Ça, c'est sur ton compte Instagram. Hein. T'as un
1: oui.
0: compte combiné avec Michel. C'est quoi le compte
1: c'est
0: Insta?
1: C'est Maëlys et Michel.
0: Maëlys et Michel. Voilà, il y a des petites vidéos. T'essayes d'en mettre, d'en produire de temps en temps
1: oui.
0: pour alimenter le compte Instagram. Toi qui es jeune, toi qui sais manipuler tout ça.
1: Moi, je sais pas trop manipuler ça. Hein. Je me suis mise dedans parce que normalement, moi, les réseaux sociaux, c'est pas trop mon truc. Mais je l'ai fait parce que je me suis dit peut-être que j'aurais de la visibilité à travers les réseaux sociaux. Pour l'instant, c'est vrai que c'est un peu compliqué de publier des vidéos ou des posts parce que bah j'ai le bac, je dois réviser et je me dis que par contre, après le bac, c'est sûr que je me lancerai un petit peu partout.
0: Parce que là, t'es en pleine période du bac blanc.
1: Oui, c'est ça.
0: Donc ça rigole pas.
1: Non.
0: Tu nous rappelles ton niveau d'études?
1: Je suis en terminale.
0: Et donc tu as une spécialité,
1: oui.
0: C'est un peu le théâtre, un peu le foot, un peu le sport.
1: Ma spécialité en cours c'est humanité, littérature, philosophie et en plus la deuxième spécialité c'est théâtre. Donc oui, c'est des grosses spécialités, il faut beaucoup de travail et de révision.
0: Donc tu es en terminale dans une école spécifique
1: oui.
0: à Paris en fait.
1: Oui, hein. Oui, spécifique, oui.
0: Et le football pour l'instant ça te plaît toujours autant?
1: Oui, c'est un sport. Moi, le sport aussi, c'est un moyen aussi de m'exprimer aussi d'une autre manière. Quand ça va pas bien aussi, le sport, c'est bien. C'est un moyen vraiment d'extérioriser. Je sais pas si j'en ferai en professionnel. C'est pas trop mon but, mais le sport, c'est vraiment important pour moi pour l'instant.
0: Tu t'entraînes avec l'Entente Saint-Noy-Saint-Gratien?
1: Oui.
0: Depuis combien d'années?
1: Depuis 4 ans, il me semble. 3 ans.
0: 3 ans,
1: oui.
0: Tu fais du foot un peu chez toi, Taverny?
1: Non, pas
0: avec tes amis, tes parents,
1: non,
0: tout ça.
1: Non, j'ai pas vraiment d'amis qui habitent sur Taverny. Moi, c'est beaucoup Paris, donc je vais pas sur Paris pour jouer au foot pour l'instant.
0: Michel, ça va le foot? Tu aimes un peu quand même?
1: Ouais, ça va.
0: T'aimes bien regarder les matchs avec un bon paquet de chips devant la télé?
1: Bof,
0: pas ouais. plus que ça.
1: Non, t'as trop.
0: Qu'est-ce que tu aimes comme sport? Il y a eu dernièrement les JO d'hiver là. T'as pas regardé les skieurs, les skieuses?
1: Ah si,
0: ski de fond.
1: Ouais, c'était pas mal.
0: C'était pas mal.
1: Ouais.
0: D'accord. Toi aussi, Maëlys, tu regardes quand il y a des grandes compétitions comme ça à la télé?
1: Oui, ça m'arrive de regarder.
0: Et le fait de prêter ta voix à cette marionnette, donc Michel, c'est venu aussi. Comme ça, en claquant des doigts, finalement, en 2020, il faut apprendre. T'as fait des cours, comment t'as fait? Parce qu'effectivement, ta bouche ne bouge pas. Hein. Quand tu donnes ta voix à la marionnette Michel, y a un son qui sort quand même de toi, de ton corps, mais tes lèvres ne bougent pas. C'est incroyable.
1: Oui. Ben non, j'ai pas pris de cours. En fait, c'est vraiment devant mon miroir. Hein. quand j'étais chez moi. Je me suis entraînée pour voir si j'arrivais à ne pas bouger mes lèvres en faisant parler une marionnette. Et c'est comme ça, après, avec de l'entraînement, que j'ai réussi à vraiment que ça se voit plus du tout, du tout.
0: T'as regardé peut-être le Capucine ou encore Jeff Panaclock, qui donnent pas des fois des conseils, non, à travers leurs vidéos, non, du tout.
1: Non. C'est vrai que Jeff Panaclock, si je m'en souviens bien, quand j'étais jeune, c'est vrai que j'ai regardé un peu ses spectacles, mais franchement, je me suis pas du tout, inspirée de quelqu'un déjà qui faisait ça, en fait.
0: En tout cas, c'est une nouvelle passion.
1: Oui.
0: Depuis 2020, Michel est heureux. Toi aussi.
1: Oui. On est heureux.
0: Grâce à Michel, en tout cas, tu as su aussi combattre en quelque sorte une camarade de classe, hein, qui te faisait la misère, puisque tu as subi du harcèlement. Et grâce à cet univers que tu as créé avec Michel, voilà, aujourd'hui, tu en rigoles.
1: Oui, je préfère en rire, oui, c'est mieux.
0: Donc les sketchs, tu les écris avec maman, vous les écrivez un petit peu quand vous êtes toutes les deux, quand maman t'emmène un peu partout à droite à gauche.
1: Oui, au foot, sur le trajet du foot, quand on se retrouve aussi, on va beaucoup sur Paris aussi, puisque je suis en cours là-bas, quand on arrive à manger ensemble, on essaye d'écrire des sketchs, on essaye de trouver des scènes, il y a beaucoup de gens aussi qui proposent, qu'on connaît, et puis on essaye d'écrire ensemble, ouais. Surtout celles qui m'aident beaucoup, mais... Puis elle, c'est elle qui m'a beaucoup aidée aussi pendant ce harcèlement. Elle m'a beaucoup aidée à sortir de là. C'est elle qui l'a remarqué. Moi, je l'ai pas vu tout de suite. C'était vraiment beaucoup sur les réseaux aussi, sur le téléphone, quoi. Et c'est elle qui a vu, c'est elle qui m'a sorti de ce harcèlement, je pense, c'est ce que je peux dire.
0: Tu fais beaucoup de choses finalement.
1: Oui.
0: Tu aimes, je crois, la guitare?
1: Oui, j'en ai joué, j'ai fait du conservatoire quand j'étais plus jeune.
0: Donc de la danse, je crois qu'on en a parlé un petit peu. Oui. Le dessin, on en a moins parlé, mais tu fais du dessin aussi?
1: Oui, je fais du dessin, j'aime beaucoup dessiner.
0: Tu aimes la lecture?
1: Oui, aussi.
0: Les langues étrangères, t'en parles combien?
1: Non, je parle l'espagnol vraiment bien, et l'anglais, je me débrouille.
0: Michel, tu sais parler un peu en anglais?
2: Yes, yes, of course.
0: Et un peu en espagnol?
2: Si, yo hablo espagnol.
0: Oh, cool. Donc c'est facile même d'arriver comme ça à transformer ta voix, parce que tu parles principalement en français avec Michel, oui. Mais après, voilà, là tu donnes des intonations quand même différentes. En antenne, tu me disais que tu ne donnais pas forcément d'accent, mais avec
1: oui.
0: L'espagnol, voilà. Tu...
1: Oui, oui,
0: et comment ça se passe du coup dans je sais pas comment tu pourrais expliquer ça, mais moi j'arriverais pas à faire ça.
1: Je ne saurais même pas expliquer, en vrai, ça s'est passé comme ça, enfin, je me souviens plus. C'est ma voix, mais que j'arrive à transformer en quelque sorte. Enfin, c'est sa voix, en fait, je sais pas.
0: J'avais vu, je crois, un reportage sur M6 avec Mac Lesguy égale M6. Il parlait justement des ventriloques et des imitateurs aussi, comment ils arrivent. Il y en a qui sont pas forcément nés avec ça, mais par rapport à la conception, comment c'est fait dans leur corps, ils arrivent plus facilement et effectivement à donner de la voix à un personnage ou à faire des imitations.
1: Oui.
0: Parce que tout ça à l'intérieur, ça s'ouvre, ça se ferme, ça s'ouvre, ça se ferme, etc. En tout cas, Michel, il est trop beau, il est vraiment adorable. Donc j'espère qu'on te verra très très vite avec un spectacle d'une heure. Tu y songes en tout cas.
1: Oui, j'espère, oui.
0: Avec plein de sketchs, de décors, de costumes. Vous avez déjà pas mal d'accessoires, on a dit, des paires de lunettes, etc.
1: Oui.
0: Mais toi, quand tu arrives sur scène, tu as une tenue vestimentaire particulière ou pas?
1: Oui, j'ai un pantalon de costume avec une chemise. Je suis un peu comme les magiciens, quoi, un petit peu en costume de magicien sur scène.
0: Mais ton but, c'est pas forcément de faire ça. J'ai l'impression que tu veux faire aussi du journalisme. Hein.
1: Oui.
0: C'est ce que tu as précisé justement au magazine Denis.
1: Oui, si j'ai l'occasion de faire avec Michel ce que je fais actuellement tout au long de ma vie, entre guillemets, si ça se présente, je le ferai. Mais après, j'ai envie aussi de faire du journalisme, ça me plaît beaucoup. Et puis,
0: de l'hôtellerie de luxe aussi?
1: Oui, c'est vrai que
0: ça n'a rien à voir.
1: Non, ça n'a rien à voir.
0: Mais pourquoi pas?
1: C'est vrai, c'est une ça m'intéresse aussi, c'est vrai, c'est l'univers du luxe, ouais, c'est vraiment...
0: Pourquoi maman, elle travaille dans ce secteur-là ?
1: Non, pas du tout, rien à voir.
0: Donc prochaine étape, prochain concours, Maëlys et Michel ?
1: Oui, bah...
0: Ou ça, vous n'avez pas postulé pour un autre tremplin ?
1: Non, on a des scènes ouvertes peut-être en... faire mai en mai à Cormeilles en Parisie, et sinon j'ai un ami qui m'a proposé un spectacle avec lui prochainement dans pas très longtemps.
0: Et pourquoi lui, cet ami, il fait quoi? Il a aussi une marionnette?
1: Il est chanteur lui.
0: D'accord. Et il veut te mettre en scène avec ce que lui sait faire et toi avec Michel.
1: Oui, même peut-être un début de spectacle comme une première partie.
0: Eh ben merci beaucoup Maëlys. Merci.

0: 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Quelle unité graphique représente un mot en chinois? Bonne chance, vous pouvez aussi vous inscrire en message privé sur notre page officielle Facebook IDFM Radio. Vous nous indiquez bien toutes vos coordonnées, prénoms, ville et numéro de téléphone et surtout la réponse à la question du jour. Retrouvons maintenant une nouvelle fois l'horoscope avec Angélique. Bon vendredi 15 mai.
1: Bélier, faire une petite mise à jour du côté familial ou immobilier serait la bienvenue. Taureau, afin d'évacuer votre stress, des cours de chant et de gestion vous seraient bénéfiques. Gémeaux, il est temps de faire le tri dans vos prochains projets ainsi que dans les fausses amitiés. Cancer, ce serait plus intéressant de mettre en place des formations pour une reconversion. Lion, vous abordez une période de remise en question importante pour les mois suivants. Vierge, attention aux partenariats et aux rêves dans lesquels vous allez vous engager. Balance, utilisez votre discernement pour faire les bons choix qui engagent votre dynamisme. Scorpion, intransigeant, vous décidez de tourner la page sur une séparation avec votre conjoint. Sagittaire, faites bien le pour et le contre d'une situation amoureuse qui serait désintéressée. Capricorne, vous étonnez votre entourage par votre capacité à choisir ce qui est essentiel. Verseau, vous posez de nouvelles bases relationnelles à condition d'éviter tous les conflits. Poisson, soyez prévoyant pour les mois qui viennent et vous serez beaucoup plus serein. Une excellente journée à tous.
0: C'est toujours et encore le meilleur de la matinale sur DFM Radio en ce vendredi 15 mai. J'espère que tout se passe bien pour vous. Bonne fête aux Denise. Bon anniversaire une nouvelle fois aux chanteuses Anaïs Delva ou encore Myriam Abel. Dans un instant, nous allons retrouver la chronique de Sonia. Une info insolite. Nous écouterons aussi une chronique cuisine. On survole un petit peu tout ce que nous faisons tout au long de la semaine dans la matinale pour ce best-of en ce vendredi 15 mai. Encore une fois, soyez les bienvenus.

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2: L'info insolite, cette info croustillante qui va nous faire passer un excellent week-end grâce à Sonia.
3: Oui.
2: Tu me fais la grimace.
3: Non, oui, c'est non, mais oui, mais tout à fait. Mais je vais vous parler d'un truc.
2: On est des millions à t'écouter.
3: Ah, mais j'espère. Pardon, quoi? Je suis même déçue. Un million, ça me semble beaucoup trop faible. Ouais, bref. Comment, petite question, comment vous dites bonjour, vous?
2: Eh ben, on dit bonjour, salut, ça va?
3: Oui, mais comment tu t'embrasses, tu serres la main, tu fais quoi?
2: On fait les deux. En même temps. Bon. Je serre la main et je fais la bise. Non, je plaisante.
3: Très bien. Alors,
2: ça dépend des fois.
4: Oui,
2: hein,
4: du profil.
2: Hein,
4: oui, ça dépend.
3: Ça dépend du profil.
4: Bah, c'est vrai.
2: Il a raison. Non,
3: mais alors, lui, c'est la bise.
2: Moi, c'est vrai que je fais de moins en moins de bises ou de bisous depuis le Covid.
3: Et eh ben, écoute.
2: Je sais pas, mais c'est comme ça. Mais après, ça me dérange pas. On fait la bise, on fait la bise.
4: Il faut, moi, je pense que c'est nécessaire de
2: oui, tu as raison quand même de continuer quand même.
4: Mais oui,
2: il a entièrement.
4: Tu sais qu'il y a des gens, ils ne touchent pas d'autres personnes.
2: C'est vrai.
4: Même parfois de l'année, parce qu'ils sont pas du tout tactile, ils sont, et c'est triste parce qu'on en a besoin
2: de... Après, on peut toucher à quelqu'un puis aller dans la salle de bain se rafraîchir, hein.
3: Je suis...
2: Où il y a du gel aussi qui existe, hein, pour se laver les mains, hein, sans
3: et
2: problème.
3: Et bah voilà, bah donc vous avez abordé donc tout ce que je vais vous livrer comme information.
2: Ah, donc on a plus
3: c'est
2: besoin
3: à dire
2: pour l'information.
3: Non, mais si, parce que vous avez dit beaucoup de choses, mais je vais vous donner la réponse. Voilà, sachez messieurs qu'il est plus sain de s'embrasser que de serrer les mains. Est-ce que vous le saviez, ça? Il est plus sain de s'embrasser. Pourquoi? Se serrer la main, c'est à peu près la certitude d'attraper plus de cochonneries, bactéries, microbes. Alors, on peut faire... Alors, moi, j'ai des idées. Soit vous faites comme les Russes et qui s'embrassent, eux. Ils se touchent pas à la main, mais ils s'embrassent. Soit vous pouvez adopter la méthode japonaise, c'est-à-dire une petite inclinaison du corps. Ouais. Que je trouve très bien aussi, c'est une bonne alternative. Donc soit vous vous inclinez, soit vous embrassez, mais globalement,
2: un jour vous nous verrez. Voilà, le petit salut.
3: Limitez le serrage de main, surtout en période de transition là, quand il y a plein de petits microbes qui traînent partout. Mais et je suis d'accord avec Yann, on s'embrasse plus depuis le Covid. Je pense qu'on a quand même mis un gros coup d'arrêt et je crois que c'est nécessaire de le faire. Ou tu sais, tu touches l'épaule comme ça ou non?
2: Ah, il y en a qui font des checks avec le
3: poing aussi. Ou des hugs comme les Américains.
4: Moi, je veux bien qu'on s'incline devant moi.
3: T'as vu? Mais moi, je le fais. Je me suis rendu compte que je le faisais. Des fois, je m'inclinais comme ça à la japonaise. Parce que moi, j'ai pas des origines japonaises, mais
2: non,
3: dans
2: mais
3: ma famille, il y a des japonais.
2: Pendant des années, c'est pour ça.
3: Non,
2: tu
3: mais.
2: Tu te souviens plus?
3: Peut-être dans ma vie antérieure. Oui, je pense que j'étais japonaise dans une vie antérieure. Non, mais bon, bref, mon compagnon est d'origine japonaise. Et donc,
2: bah,
3: il s'incline beaucoup. Et moi, je trouve ça très beau.
2: Eh bah, ben, très bien. Ouais. La prochaine fois qu'on viendra chez toi, on
3: vous
2: s'inclinera
3: un petit peu, si vous
2: sans problème. Avec plaisir. Merci pour cette info insolite.
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0: Romain Clos, bonjour.
1: Bonjour à toutes et à tous.
0: Le chef du restaurant Le Cardinal sur IDFM Radio nous accueille régulièrement dans ses cuisines, place du Cardinal, juste à côté de l'église. Aujourd'hui, un produit de saison, comme régulièrement d'ailleurs. On va apprendre à les cuisiner, à les couper. Elles sont belles, elles sont devant nous, elles sont vertes ou elles sont blanches. C'est les asperges.
1: Les asperges de saison, on est en plein dedans, profitez-en. Alors c'est la saison est assez courte, hein. Là on y arrive. Après vous pouvez en avoir sur une manière un peu plus prolongée, mais elles ne seront pas forcément locales. Voilà, essayez de privilégier vraiment les produits de saison, français si possible. Donc voilà, les asperges en ce moment, on est en plein dedans. Vous avez plusieurs variétés d'asperges. Vous avez les blanches, les vertes, les violettes, les petites, les moyennes, les grosses. Peu importe. Dites-vous juste, plus le calibre est important, plus il va y avoir matière à la préparer. Parce que voilà, il va y avoir cette petite couche un peu fibreuse qu'il y a sur l'asperge qu'il va falloir venir éplucher un petit peu pour qu'elle soit plus agréable en bouche. Donc là, les asperges. Donc production française, ça vient des Landes. L'asperge, j'aime bien les terres, c'est un peu sablonneuse, un peu sableuse, donc c'est pour ça que les Landes sont assez propices pour la production. Donc il faut déjà bien la laver parce que ça pousse dans la terre. Donc bien la laver, ce qui a été fait, et maintenant surtout bien l'éplucher, d'accord? Alors pour l'éplucher, moi j'ai fait un truc très simple, vous prenez un économe, vous savez, comme pour éplucher les pommes de terre.
0: Tout à fait, donc on l'épluche avant de la mettre dans l'eau.
1: On l'épluche toujours avant, exactement. Donc moi, au niveau de, vous avez le pied et vous avez la tête. La tête, la partie, ça va être la partie la plus récente, elle va être plutôt assez tendre.
0: Donc c'est la partie la plus fragile aussi.
1: La plus fragile, exactement, qui va pas falloir non plus trop cuire. La partie qui est dans la moitié basse, on va dire, c'est celle-là qu'il va falloir vraiment venir éplucher, préparer, pour enlever toute cette matière un petit peu fibreuse. Et je vais venir éplucher avec un économe, passer et enlever un petit peu cette couche fibreuse. Voilà. Alors, on y va, faut quand même enlever un petit peu, mais pas trop, sinon il va vous rester plus rien.
0: On peut les manger crus comme ça ou pas?
1: Alors, c'est pas extraordinaire.
0: Le bout, normalement, oui, ça devrait peut-être
1: alors,
0: le faire.
1: C'est pas extraordinaire. Non. Alors, par contre, moi, ce que je fais toujours des légumes frais. Mais croquant, c'est-à-dire je vais pas trop les cuire, parce que si vous les cuisez trop, c'est pas très agréable, ça devient un peu bouilli. Mais au contraire, laissez-les croquants, c'est mieux. Donc quand même une petite cuisson, ça peut enlever certaines toxines sur certains produits. Donc là vous voyez, je recommence, j'en fais une deuxième devant toi Christophe.
0: Et toujours l'odeur, hein. Là on vient de couper le pied d'une asperge, ouais. Et tout de suite ça diffuse odeur.
1: Hein. Ah oui, l'asperge a une petite odeur, oui ça c'est sûr.
0: Donc là, non mais une bonne odeur.
1: Hein. Ah tout à fait, oui. Mais voilà, ça sent déjà un petit peu la terre, hein, comme tu dis.
0: C'est vrai.
1: Donc là, on va être essentiellement sur des asperges blanches. Voilà. Les vertes, il y a beaucoup moins besoin de les éplucher. Un petit peu, mais beaucoup moins que sur les blanches. Surtout que là, on est sur un très très gros calibre en blanche. Voilà. Donc là, vous voyez, c'est pas compliqué. Quelques petits coups d'économe. Voilà. Je vais venir couper le pied sur à peu près 1,5 cm parce qu'on est vraiment sur la partie la plus dure. Et même en cuisson, ça va être un peu compliqué. Voilà, donc là mes asperges, tu vois, elles sont prêtes. Maintenant, il va falloir les cuire. On les a lavées. Les cuire, plusieurs
0: fois. La cuisson, là, c'est un petit peu long.
1: Alors, la cuisson, faut quand même qu'elle se cuise. Pas trop longtemps, si vous voulez garder un petit peu croquante. Ma technique à moi, comme d'autres d'ailleurs, c'est que je vais les cuire sous vide, dans un bain-marie, à 75 degrés pendant 25 minutes. C'est-à-dire, on va tout de suite faire une cuisson forte. Mais avant rester légèrement croquante. Je veux vraiment garder c'est la texture, la fibre telle qu'elle est. Vous pouvez également les cuire dans une petite marmite avec un petit peu d'eau salée. Ça marche très bien aussi. Moi, j'aime pas trop parce que souvent, elles vont se gorger d'eau. C'est un petit peu le problème des asperges et moi, je suis pas trop fan. Mais vous pouvez très bien les cuire comme ça. La petite technique, si vous le faites à la maison, dans une casserole remplie d'eau, vous les mettez debout et vous commencez par cuire le bas des asperges. Donc, vous faites une petite botte avec une petite ficelle de cuisine, par exemple, et vous allez cuire la verticale. Parce que le bas des asperges est toujours plus long à cuire que le haut.
0: C'est ce qu'on disait, effectivement.
1: C'est ce qu'on font nos grands-parents, ils faisaient toujours ça, moi j'ai toujours fait ça. Et une fois que vous voyez que le bas
0: est plus dur déjà.
1: Bah voilà. Et quand vous voyez que la partie basse commence déjà à se ramollir un petit peu, voilà, vous allez coucher ensuite le reste de votre botte, ou enlever la petite ficelle, vous finissez une petite cuisson. On vérifie la cuisson avec une petite pointe de couteau, faut que ça reste tendre. Mais à la fois quand même un petit peu ferme. Et une fois que c'est fait, vous les débarrassez, vous les rincez un tout petit peu à l'eau froide pour stopper la cuisson. Vous les débarrassez sur un petit linge propre pour absorber le surplus d'eau. Et après, on peut les préparer. On peut faire le dressage. Alors, pour accompagner nos asperges. Donc là, tu vois, Christophe, j'en ai déjà cuit. J'ai pris un peu d'avance, forcément. Moi, j'aime bien faire une petite mayonnaise bien relevée. Je trouve ça assez sympa.
0: Avec de la moutarde à l'ancienne.
1: Moutarde à l'ancienne. Alors moi je suis à fond sur la moutarde à l'ancienne, j'adore ça.
0: Ça pique pas en plus.
1: Ça, non, à peine. Ça pique.
2: À peine.
1: Moi
2: je suis léger.
1: Je trouve qu'elle pique moins que l'autre, tu vois. Que la moutarde fine, qui est plutôt assez forte, je trouve. Donc là, comme tu peux voir, donc je vais faire une sorte de mayonnaise. Je vais pas trop monter, je vais pas faire une vraie mayonnaise. Donc je vais faire comme une base de mayonnaise. Moutarde. Un petit peu de vinaigre, pas trop. Parce qu'il y a déjà du vinaigre dans la moutarde. Je ne vais pas rajouter de sel, j'ajusterai à la fin éventuellement. Je vais quand même mettre un petit peu de poivre. Et je vais venir maintenant mettre un mélange, moitié huile d'olive, moitié huile de tournesol. Je vous déconseille de faire, vous pouvez, mais je vous déconseille de faire une mayonnaise que à l'huile d'olive. Ça risque d'être un petit peu fort, surtout si vous avez une huile d'olive de qualité qui est un petit peu forte en bouche. Si vous faites une mayonnaise comme ça, ça risque d'être un petit peu fort en goût et en saveur. Alors, je rajoute un jaune d'œuf. Jusque là, on est sur vraiment la recette de la mayonnaise. Et je vais venir mettre progressivement mon huile et commencer à monter. Et quand je vais voir qu'elle commence vraiment à monter en mayonnaise, je vais arrêter à ce moment-là. Donc c'est assez rapide hein, faire une mayonnaise. Si vous avez tous les ustensiles et les ingrédients en votre possession, en 3 minutes, elle est montée. Hein. Moi, c'est souvent... Alors moi, j'utilise pas de mayonnaise toute faite. Et c'est souvent que des clients en plein service me demandent une mayonnaise, je leur fais une minute, ça prend 2 minutes, enfin ça prend vraiment 2 minutes à faire. Donc là tu vois je vais arrêter, je vais rajouter encore un tout petit peu d'huile. Mais tu vois elle est quasiment montée. Et ben là on est parfait. Comme tu peux voir, on a presque une texture de mayonnaise, on n'en est pas loin. Et maintenant, dans cette mayonnaise, je vais venir ajouter plein de petites choses. Je vais venir ajouter échalotes ciselées. Ça va apporter un petit peu de goût. Bon, vous coupez tout ça assez finement. Voilà.
0: Sans se couper les doigts.
1: Sans se couper les doigts, faites attention. N'oubliez pas, on ne se coupe pas avec un couteau aiguisé. On se coupe toujours à des couteaux pas aiguisés. Voilà. Donc là, tu vois, j'ai mis... une demi-échalote parce que les échalotes sont assez costauds. Je vais venir mettre plein d'herbes. Alors d'habitude je mets aussi un petit peu d'estragon. Là je vais mettre de la ciboulette, mais vous pouvez mettre du persil. Donc on fait vraiment une mayonnaise avec beaucoup d'herbes. Et je vais venir rajouter dedans des œufs. Donc j'ai fait 2 œufs durs.
0: Donc c'est pour faire finalement une entrée asperges avec des œufs mimosa.
1: Et ben voilà, tu vois, tu as trouvé le nom, c'est exactement ce que je voulais dire. Les œufs mimosa en fait sont des œufs durs. En entrée que l'on prépare avec une mayonnaise avec des herbes, notamment de l'estragon. Parce que le mimosa, qu'est-ce que le mimosa? C'est un arbre, c'est un arbuste à fleurs qui a notamment cette petite couleur un peu jaune et vert en fait.
0: C'est joli.
1: Ouais, c'est très joli le mimosa, moi j'adore. Un arbre méditerranéen, si je dis pas de bêtises, plutôt. Enfin provençal méditerranéen. Et là, tu vois, je vais faire...
0: Il y en a un en plus d'ailleurs sur le toit du cinéma, du GC.
1: Certainement, tu vois, j'avais même pas vu.
0: Levez la tête et vous le verrez, il est très très beau.
1: Et donc là, tu vois, les 2 œufs durs que j'ai fait, je vais les concasser grossièrement, mais quand même assez finement, avec un éminceur. Et je vais venir rajouter tout ça à ma mayonnaise. Donc c'est des œufs mimosa un petit peu déstructurés, comme tu peux le voir. Voilà, je rajoute tout ça à ma préparation. Et là, on n'a plus qu'à dresser tout ça. On est bon. Je redonne un petit coup de fouet. Et voilà.
0: La belle assiette, elle est là.
1: L'assiette de dressage.
0: Magnifique.
1: Une belle assiette.
0: Avec des fleurs. Exactement. C'est le printemps.
1: Exactement. Donc, on va faire le dressage. Le plus dur a été fait. Donc, je prends mes asperges que j'ai déjà cuites au préalable. Donc là, tu vois, je les sélectionne.
0: On perd en rien finalement sur l'asperge. Juste effectivement le petit bout de la queue.
1: Ouais.
0: Mais sinon, elles sont bien comme il faut.
1: Exactement.
0: Proportionnées.
1: Comme tu vois, elles sont pas trop cuites, du coup, elles restent bien en forme. Et là, je vais passer un tout petit coup de chalumeau sur mes asperges. Ça va les griller en surface. Je trouve ça joli. Ça apporte un petit goût, c'est sympa. Un petit goût de noisette. Alors ça, vous n'avez pas forcément tout ça chalumeau à la maison. Ça. J'en conviens. Mais tu vois, ça va apporter une petite coloration, moi j'aime bien, je trouve ça sympa. Voilà. Puis les asperges, les produits trop froids, je trouve que ça, le froid anesthésie le goût, je trouve. Donc moi j'aime bien que les produits soient frais mais pas glacés. Et là, on va faire le montage. Donc par exemple, moi je les découpe en deux. Et je vais venir faire.
0: En plein milieu.
1: Je vais venir faire comme un petit Mikado. Tu connais le jeu?
0: Ah bah oui, bien sûr.
1: Voilà, hop.
0: Ou les gâteaux.
1: Ou les gâteaux. Voilà. Et je vais venir faire un petit montage. Tout simplement. Voilà.
0: Ça fait des petites bûchettes.
1: Ça fait des petites bûchettes. Voilà, là on est bien. Je vais venir maintenant sur le dessus mettre quoi? Notre belle mayonnaise montée avec nos herbes. Et notre œuf. Nous allons terminer tout ça avec
0: un peu de roquette.
1: Un tout petit peu de roquette. Assaisonné avec un tout petit peu d'huile d'olive. Voilà, un petit peu de verdure, ça fera pas de mal. On va venir mettre tout ça en déco. Sur le dessus, quelques petites feuilles de roquette. Voilà. Des petits éléments de décoration. Moi j'ai des petites échalotes que j'ai passées, que j'ai frites. Voilà, je trouve ça aussi joli. Un petit peu d'oignon rouge. Voilà. Et un petit filet d'huile d'olive sur la fin. Et voilà, on est tout bon. Donc des petites asperges préparées simplement avec des produits frais. C'est pas trop compliqué. L'asperge peut être un peu onéreuse. Attention, si vous l'achetez vraiment tout début de saison, les prix sont un petit peu élevés. Attendez vraiment que ce soit vraiment pleine saison, qu'il y ait vraiment beaucoup de produits sur le marché. Les prix ont tendance un petit peu à baisser. Et je vous souhaite bon appétit.
0: Vive le printemps, merci. Romain Clos, le chef du restaurant Le Cardinal, ici, pas très loin de la radio, en Gain-les-Bains. Bonne journée et bon appétit, effectivement. C'est important de le souligner. Comme à chaque fois, bonne journée, IDFM Radio.
1: À bientôt, merci à vous.

0: Merci d'avoir été avec nous. Suite de nos programmes, énormément de musique en ce vendredi 15 mai. Bon week-end. La matinale revient lundi à partir de 7h, mais aussi demain pour le récap de la semaine. Je vous embrasse. Restez fidèles. Et la semaine prochaine, vendredi, toute l'équipe avec Sonia, avec Yann, des chroniques, des cadeaux, des invités, plein de choses en tout cas à découvrir le vendredi 7h, 9h30 sur IDFM Radio. Salut!
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Tous les sons des années 80 ont rendez-vous le vendredi sur IDFM Radio, 11h midi. Bonjour, j'espère que tout se passe bien de votre côté. On démarre immédiatement avec Bonnie Tyler.

deux Michel à l'instant, Michel Berger et Michel Jonas, dans votre émission consacrée aux années 80, le vendredi sur IDFM Radio. Durant une heure, pas de prise de tête et très peu de bavardage. Place à la musique avec Michael Jackson et maintenant c'est Freeze.

tous les sons des années 80 sur IDFM Radio, en DAB+, ou encore sur le 98 de la bande FM avec Il est libre Max. Voici Hervé Christiani.

C'était le meilleur de vos années 80 sur IDFM Radio. Il est l'heure de se quitter avec Ogabi, Alain Bachung, fin des années 70, début 80, pour redécouvrir ce tube aujourd'hui sur votre radio valdoisienne. Dans un instant, la suite de nos programmes avec quelques informations.

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0: soir, c'est le retour de toute la culture que j'aime. Vous êtes bien sur IDFM Radio. Au programme ce soir de l'émission, nous allons parler d'un livre, La petite pianiste d'Erevan. Nous allons découvrir la vie d'une famille dans les années 90 sous l'effondrement du régime soviétique. Il s'agit d'une famille qui habite Erevan avec notamment une toute jeune fille de 10 ans, Vereshka, qui voit son plaisir dans le piano. Et ensuite, nous allons parler céramique avec des travaux d'élèves et d'enseignants. Alors, c'est un métier d'art très, très spécifique, la grande tradition de la poterie, de la céramique. C'est au lycée L'Initiative, rue Bourret, dans le 19e. C'est une exposition qui s'appelle Croquer Sèvres. Nous allons en apprendre beaucoup sur tous les techniciens, les agents de la manufacture de Sèvres, la manière dont ils travaillent, dont ils font leurs motifs, dont ils ont la manière également dont ils vont nous montrer des tas de couleurs différentes de manière assez contemporaine. Ça, c'est donc le vernissage est mercredi 20 mai au lycée L'Initiative rue Bourret dans le 19e. On vous retrouve tout de suite.
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0: Je reçois Marina Yaloyan. Bonsoir Marina.
2: Bonsoir chère Agnès.
0: Nous allons parler de votre premier roman qui vient de paraître chez Albin Michel, La petite pianiste d'Erevan. Une saga familiale se passant à Erevan dans les années 80 et dont les membres de la famille voient la chute de l'Union soviétique. On assiste à l'effondrement, la restriction. La fille, Vereshka, voit cela avec ses yeux d'une enfant de 10 ans. C'est un roman lumineux qui nous plonge dans l'ambiance de l'Union soviétique dans les années 90, entre nostalgie, envie de vivre. Vereshka va nous livrer ses souvenirs, telle une partition de musique. Marina Yaloyan, vous êtes journaliste, auteur. Vous êtes également directrice des affaires internationales au journal du Parlement et aux Nouvelles Diplomatiques. Vous avez collaboré à de nombreuses publications. Voilà, vous êtes sur la scène diplomatique et littéraire. Vous écrivez depuis que vous êtes toute jeune. Comment est arrivée l'aventure de ce premier roman ?
2: Écoutez, vous savez, il y a des histoires qu'on a besoin de raconter. Et puis, comme vous avez bien dit, moi j'écris depuis l'âge de 10 ans. Sauf que j'écrivais à l'époque en russe. Ensuite, ma famille est partie aux États-Unis. Donc je recommençais à écrire en anglais. Et maintenant, j'écris en français. Et donc, c'est mon premier roman, en effet. J'avais besoin de revenir à cette époque des années 90 que j'ai connue intimement. C'est une époque que j'ai vécue. Je voulais aller bien au-delà des souvenirs et au-delà d'un mémoire de soi pour raconter justement ce qui se passait avec des millions de familles qui traversaient toute la même chose à l'époque de l'effondrement de l'URSS dans les années 90.
0: Vous parlez de l'effondrement justement de l'URSS dans les années 90. Vous avez vécu vous-même à Erevan ?
2: Oui, j'étais née là-bas, donc c'est une époque, encore une fois, que je connais intimement, mais il s'agit vraiment d'un roman, c'est-à-dire que les scènes, les personnages sont reconstruites pour, en fait, aller bien au-delà, pour avoir cette portée qui est bien plus universelle et plus ample, et donc parler des vies de toutes ces personnes en fait qui étaient propulsées vers l'exil, vers vous savez pendant cette période qui était très compliquée où en effet tout s'effondrait, le système social, politique, il n'y avait plus d'argent, plus de travail et donc pour juste imaginer l'ampleur, 15 républiques ont vécu la même chose pendant la même période.
0: Et comment vous est venue l'histoire de cette toute jeune pianiste? Verochka.
2: Moi, j'aime beaucoup Verochka. C'est un prénom tout mignon, en fait, qui signifie, en russe, ça veut dire la foi. Et donc, je trouve que cette petite fille, en effet, elle porte en elle cette foi, cette espérance que vous savez, elle est face à quelque chose qu'elle ne comprend pas tout à fait, et elle voit le monde de ses parents s'effondrer. Et je pense que le regard d'enfant est intéressant parce que elle raconte les choses souvent. Elle est déjà très elle comprend très bien les choses, souvent mieux que les adultes, et puis elle choisit de raconter cette atmosphère, et le lecteur, lui, il comprend, même si Verochka, souvent, elle raconte les choses qu'elle... La vie des adultes, vous savez, c'est des fois compliqué de comprendre les motivations, donc elle n'entre pas là-dedans, mais elle décrit, et le lecteur, lui, il comprend, et donc ça crée ce décalage que je trouve assez intéressant dans le roman. Donc le regard d'enfant, je pense, c'était essentiel.
0: Oui, vous parlez justement de son regard d'enfant. On va se rendre compte qu'elle est elle-même mêlée à un moment du roman à ces mouvements de foule et à ces à toutes ces manifestations. Alors la question qu'on se pose, comment elle est cette petite Verochka? Est-ce qu'elle est forte ou est-ce qu'elle est plutôt fragile?
2: Je pense que c'est les deux. Vous savez, on peut être forte dans sa fragilité, je pense que c'est exactement ce qu'elle est. Elle est aussi un petit peu rebelle, je pense qu'on le voit en effet avec la scène de manifestation que vous évoquez, mais c'est aussi un passage, je dirais, un tout petit peu métaphysique, c'est-à-dire à partir du moment où elle ressurgit de ce passage, elle est devenue adulte. Donc c'est quelque chose, vous savez, tout est assez symbolique dans le roman, il y a des scènes assez symboliques, et je pense que là, le fait de se mêler en fait à ce mouvement politique qu'elle observe au début depuis sa fenêtre, ça permet à avoir cette conscience nouvelle dont elle se rend compte, mais ses parents, je pense, ils se rendent pas compte de ça.
0: Oui, alors vous parliez de métaphysique, il y a aussi la place de la musique, évidemment primordiale dans le livre, puisque sa mère est elle-même une musicienne, voilà, en Union soviétique, hein, dans les années 80. Elle, Verochka, est également pianiste. Qu'est-ce que représente la musique finalement? Est-ce que c'est de la poésie dans le roman? Est-ce que c'est une passion?
2: Je pense que c'est une voie de survie. Vous savez, parce que quand tout s'effondre, le politique, le social, la musique, c'est quelque chose qui reste. Et c'est une langage universel, en fait, au fond. Mais c'est une espace intéressante parce que la musique, c'est à la fois le lien de transmission, aussi le lieu de trahison, qu'on va découvrir dans le roman, et aussi la voie de survie. Donc, il y a toutes ces choses à la fois qu'il représente.
0: C'est-à-dire, il y a également des descriptions dans le livre des concerts qui sont magnifiques. Alors on va pas tout révéler, mais que ce soit la mère lorsqu'elle joue, que ce soit la petite fille. Et je voudrais vous lire un passage justement. Alors voilà un passage sur Verochka qui va donner un concert. Telle l'acrobate qui a posé son pied sur le rebord du toit. Dans le silence assourdissant, je pose mes mains sur le piano et je plaque avec force le premier accord de la pathétique. Une pause, comme un battement de cœur qui s'éteint. Quelques longues secondes, encore une pause, comme un arc tendu. Ils me regardent tous, le souffle suspendu avec Belef au premier rang. Comme s'il attendait que mes chaussures glissent et que je tombe, mais je tiens bon. Le silence, encore un. Et puis, les salves de feu arrivent d'un coup. Elles embrassent la salterne. La foule est là, tout près. Je vois son ombre monstrueuse grossir sur les murs. Le tonnerre grondé. féroce. Ses éclairs de colère ravivaient les stucs dorés au plafond. J'entends de nouveau les cris acharnés. Abat le gouvernement. Je retiens mon souffle et comme à l'époque, je plonge dedans. Alors Marina, justement, il y a dans votre roman du fantastique. C'est-à-dire que là, Verochka est stressée, bien évidemment, mais elle est totalement dans sa musique. Elle est toute petite, elle a 10 ans, mais quand même des images lui reviennent en tête. Des images de la foule, des images des manifestations, des images de la révolution.
2: Oui, la musique devient en fait là un espace politique. Et vous savez, il y a, je pense, le thème essentiel dans le roman qui est le thème de la liberté. Et là, la musique, en fait, elle exprime cette liberté universelle. Et d'ailleurs, Beethoven, c'est pas pour rien qu'on le choisit, parce que, comme on le sait, Beethoven était un grand révolutionnaire déjà. Et donc, il y a chez lui cette liberté incroyable. Donc oui, absolument. Je pense qu'ici, la musique devient double et elle mène encore une fois vers ses souvenirs et donc elle n'a plus peur parce que elle plonge dans cette atmosphère qu'elle avait inspiré et donc
0: c'est exactement ça, c'est-à-dire que je pense que vous avez ce talent dans vos romans de nous plonger déjà dans une saga familiale sur fond d'histoire hein, bien évidemment, mais également il y a des descriptions très poétiques et il y a du fantastique, c'est-à-dire que de temps en temps ça bascule dans un univers qui nous échappe. Je voudrais lire un autre passage, et puis les salves de feu arrivent, d'un coup elles embrasent la salterne, la foule est là tout près, je vois son ombre monstrueuse grossir sur les murs, le tonnerre gronder, j'entends de nouveau les cris acharnés, abat le gouvernement, je retiens mon souffle, et comme à l'époque je plonge dedans. Exaltée, je nage dans ce feu liquide, je m'y abandonne complètement, les notes deviennent comme des êtres vivants agités, elles courent le long du clavier, elles se heurtent, elles se bousculent, elles tombent, elles hurlent de désespoir et de fatigue. On va faire une pause musicale justement,
2: avec plaisir
0: Marina, et on va écouter la sonate. On écoute la sonate pathétique de Beethoven qui est très présente dans le roman. On écoute.

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1: Vous êtes toujours sur IDFM Radio, toute la culture que j'aime. Nous venons d'entendre la sonate pathétique de Beethoven. Nous sommes toujours avec Marina Yaloyan, auteur. Rebonsoir Marina.
2: Rebonsoir Agnès.
1: Ouais, pour parler de la petite pianiste des Reven. En effet, la musique est très importante dans le roman. Comment avez-vous alors question sur vos personnages, tous vos personnages que ce soit Babalia, les deux grand-mères, Babalia, Maria.
2: Babulia et grand-mère Maria, oui, et les deux, Nadia, très différentes.
1: Nadia, la mère de Verochka, le père. Comment avez-vous construit tous ces personnages?
3: Écoutez, vous savez, j'ai écrit d'une façon intuitive, c'est-à-dire c'est pas quelque chose qui se fait artificiellement. Je pense que j'ai un vrai sens des personnages, c'est-à-dire que pour moi les personnages doivent être vivants et ils doivent à un moment donné, vous savez, c'est là où on se dit on a réussi quelque chose, c'est qu'un personnage prend sa il a son propre trajectoire, sa propre vie, en fait. Et quelque part, on se dit même, on le suit plus qu'autre chose. Et je pense qu'à un moment dans le roman, je suis arrivée à ce point-là où je suivais les personnages et eux, ils me dictaient un peu leur histoire et ce qu'ils voulaient raconter, ce qu'ils voulaient dire et dans quelle situation. Ils me menaient vers les situations. Ce n'est pas quelque chose que j'ai décidé en avance, c'est juste l'équilibre, vous savez, quand on construit, encore une fois, je suis musicien, j'ai un oreille musicale, donc quand on construit, par exemple, on écrit un morceau de musique, je pense que c'est de la même chose, on écoute les harmonies, et moi, c'est de la même façon, j'ai écouté mes personnages, et ils m'ont mené vers autre chose.
1: Voilà. C'est vrai que ça nous propulse tout de suite dans le monde de l'Union soviétique, avec la grande musique, et le fait que la mère Nadia et sa fille soient toutes les deux musiciennes, concertistes de talent. En plus, il y a la rencontre avec le fameux chef d'orchestre. Tout ça nous plonge complètement, j'allais dire, dans l'univers russe. Est-ce qu'on peut dire ça?
3: Absolument, oui, bien sûr. Je trouve que c'est un roman assez inspiré des traditions littéraires russes. Il y a le côté métaphysique, vous avez évoqué tout à l'heure. Il y a le côté symbolique aussi. Et puis, je pense que la mère de Verochka, c'est un personnage lyrique, c'est un personnage idéaliste, donc elle essaie de s'extraire de ce monde, et ce qui la rend d'ailleurs tragique, parce qu'elle essaie de s'extraire, mais elle n'y arrive pas. Et d'ailleurs, tous les personnages dans ce livre sont un petit peu enfermés dans leurs conditions, et donc ce thème de liberté que j'évoquais tout à l'heure, je pense personne n'arrive en fait finalement à l'acquérir, à part la petite fille, à part Verochka, mais ça c'est évidemment une interprétation de l'auteur et peut-être certains lecteurs vont juger différemment.
1: Oui, vous parliez de symboles. Alors il y a ce symbole des livres que l'on brûle, des billets que l'on brûle à la chute de cet empire soviétique. Ça s'est passé comme ça?
3: Oui, écoutez, il y avait les situations comme ça, enfin pas dans ma famille, mais je sais que cela existait. Évidemment, les roubles qui ne servaient plus à rien, vous savez, on pouvait les brûler, mais au-delà je pense, du côté matériel des choses, encore une fois, c'est assez symbolique, parce que quand on brûle les billets, on brûle le système économique, en vérité, et quand on brûle les livres, on brûle la mémoire, on brûle la civilisation. Et évidemment, le deuxième est infiniment plus fort que le premier. Et donc, je voulais, je pense, mettre en parallèle ces deux scènes, parce que d'une façon, ça symbolise vraiment quelque chose d'assez fort, oui, par rapport à cette période.
1: Et Verochka, la petite fille, eh bien, assiste à tout ça, comme on le disait tout à l'heure, avec ses yeux d'enfant. Je relis un passage. Tout objet se trouvant dans notre appartement n'a plus qu'une seule utilité. Il doit brûler, mais il n'y a jamais assez d'objets. D'abord, ce sont des vieilles recettes de cuisine qui partent en fumée. Puis les journaux, les magazines, les annuaires, les cahiers. Brûlent aussi les forêts qui entourent la ville, les meubles, les portes, les poupées en bois, le parquet, les sabots et les arbres de mon enfance. Une fois que tout a été vidé, vient le tour des livres. L'histoire du Parti communiste de l'Union soviétique brûle vite. Bon, ça, bien sûr, c'est des symboles, c'est des métaphores. Les poupées en bois n'ont pas été brûlées, mais pour elle, tout disparaît.
3: Tout disparaît. En fait, c'est son enfance qui disparaît dans ce feu, qui est à la fois c'est un feu qui sauve du froid, de la nuit, etc. Mais il aussi dévore ce qui constituait l'enfance, qui constituait la civilisation.
1: Alors, je voudrais souligner l'importance, j'en parlais tout à l'heure, de la poésie. Vous faites une très belle description, notamment du parc. Hein. On parle de nostalgie, on parle de souvenirs, oui, de Verochka, du parc à Erevan, où elle allait jouer en bas, avec une description des arbres, magnifique, très poétique.
3: Oui, le parc de l'enfance, mais c'est très important, bien sûr.
1: C'est ça. Et bien évidemment, le poème de Pouchkine.
3: Oui. Alors ça, c'est l'imaginaire des enfants de l'époque qui étaient toujours nourris par Pouchkine. On l'étudiait à l'école. Je veux dire, c'est quelque chose qui faisait partie de l'imaginaire des enfants de l'époque. Et moi, je me suis dit, vous savez, je pense que les lecteurs français, peut-être pas tous en tout cas, ne connaissent pas Pouchkine aussi bien. Et donc c'était intéressant d'intégrer ce poème parce que quand elle est dans cette forêt un peu onirique, ça lui vient à l'esprit parce que c'est Babulia qui lui a appris cette histoire. Et donc elle a envie de réciter ce poème que Babulia l'a fait apprendre par cœur. Donc oui, je pense que ça ramène tant de souvenirs, tant de moments chaleureux aussi pour cette petite fille.
1: Oui, le roman se lit très bien. C'est un roman assez court, hein, de 200 pages, hein, 220 pages. Il est conçu un peu, j'ai envie de dire, pas comme une partition de musique, mais comme des souvenirs, comme un journal un peu. Vous voyez, il y a alors la petite pianiste, ensuite c'est l'hôpital, l'arrivée, le concert. C'est comme ça des images, des souvenirs, avec bien sûr une trame, une histoire. Mm-hmm. L'histoire de Verochka qui au sein de cette famille. Mm-hmm. On va refaire une pause. On écoute de Rachmaninov, le concerto numéro 2, vu que vous en parlez dans le livre, dans le chapitre le concert.
3: Oui, il est décrit avec cet imaginaire d'enfance, et Verochka, elle assiste à ce concert où elle voit sa mère jouer pour la première fois d'ailleurs, parce que sa mère a un peu sacrifié sa carrière de concertiste pour être mère. Et donc oui, c'est un moment assez fort dans le livre, et je pense que c'est un bon morceau.
1: Oui, on écoute un petit extrait de Rachmaninov.

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1: Nous venons d'entendre le concerto numéro 2 de Rachmaninov et nous continuons l'interview avec Marina Yaloyan pour la petite pianiste d'Erevan. Voilà. Alors, on parlait justement de poésie, de fantaisie. À quel moment est-ce que vous incorporez justement de la, on va pas dire de la spiritualité ni de la, enfin vous parlez de métaphysique, moi je parle d'univers fantastique.
2: Ah. Ouais. Vous savez, c'est une interprétation de chaque lecteur, en effet, c'est la liberté de d'interpréter.
1: À quel moment est-ce que vous décidez de mettre une page d'un univers fantastique sur des sorcières russes
2: Mais vous savez, c'est l'imaginaire enfantin. Je veux dire, pour un enfant, les objets sont vivants, l'imagination est vivante. Et en fait, ce qui fait Verochka aussi résister à ce qui l'entoure, c'est cette imagination-là. Et je pense que c'est merveilleux de, vous savez, de réapprendre à réfléchir comme un enfant. Et Picasso disait que ça m'a pris toute une vie pour apprendre à dessiner comme un enfant. Et moi, je dirais que c'est merveilleux de réapprendre à imaginer, à avoir cette imagination riche. Moi, je dirais, en effet, il y a, bien sûr, vous pouvez dire fantastique, le côté fantastique, le côté imaginaire, le côté on s'évade, en fait, à chaque fois que la réalité devient trop dure, trop insupportable, la petite fille s'évade dans son imagination où tout est magique. Elle s'évade dans ses souvenirs avec sa grand-mère, elle s'évade dans son parc, elle s'évade dans sa musique. Et donc, je pense, oui, absolument,
1: c'est au moment où ça devient, la réalité devient trop ardue. Oui. Je voudrais lire ce passage justement qui tombe très bien. Autour de moi, tout prenait vie. Je devinais partout les ombres de créatures fantastiques, des sirènes, une Baba Yaga dans son mortier volant, et même Koshtei l'immortel penché sur son trésor. Soudain, le cocher s'est arrêté net. Halt. Tiens-toi bien, nous faisons demi-tour. Pourquoi ? J'ai vu des traces de loups. Alors, à quel moment là intervient justement ce passage ? Est-ce que c'est quand elle visite le parc ?
2: Avant. Avant ça, elle est dans un bus avec sa maman. Il y a énormément de monde parce qu'il y a presque plus de bus à l'époque. Rien ne fonctionnait vraiment, les transports publics aussi. Et donc il y a énormément de monde. Tout le monde s'écrase à l'intérieur. Il y a la chaleur épouvantable. Et elle s'évade dans ce passage où elle prend ce traîneau pour aller dans les montagnes, dans cette forêt magique.
1: C'est ça, et donc là, tout d'un coup, lui viennent à l'esprit des images
2: des contes de fées, en vérité, des contes de fées russes, ouais, des contes de fées de son enfance, et se rappelle de vous savez, un enfant qui entre dans la forêt, en effet, tout est vivant, tout prend, sont des formes qu'elle voit, ce sont des créatures, et donc elle s'évade vers ça, parce que c'est plus intéressant, plus riche que la réalité.
1: Oui, alors il y a l'importance également des grands-mères. Les deux grands-mères, hein. Oui. Il y a celle qui est plutôt, on va dire, plus ouverte, et puis celle qui est très nostalgique de l'Union soviétique, finalement, Maria.
2: Maria, oui, tout à fait. Oui, il y a deux héritages différents. Je pense que la grand-mère, c'est une figure très symbolique, très importante dans la littérature, enfin, dans la vie des enfants de l'époque. Babouchka, c'était quelque chose qui est essentiel. Et Baboula, elle incarne le monde, vous savez, ce rêve de la Russie impériale, parce que elle raconte ses histoires à Verochka, elle la désigne un peu comme héritière de ce monde. Et grand-mère Maria, alors ça c'est l'inverse, elle est en effet très nostalgique, elle est presque le symbole de ce communisme qui tombe, qui n'existe plus. Elle est très nostalgique de cette période, et on la comprend aussi parce que elle a vécu dans cette cet univers où elle y croyait vraiment. Et à la fin de sa vie, elle va voir que tout s'effondre.
1: Oui, voilà. Merci beaucoup Marina Yaloyan. Je rappelle le titre de votre premier roman qui vient de paraître chez Albin Michel, hein, La petite pianiste d'Erevan, dans lequel eh bien, vous nous parlez de cette famille qui va vivre l'effondrement de l'Union soviétique. Merci Marina, peut-être des signatures de prévues ?
2: Merci chère Agnès. Oui, absolument. Alors je fais une conférence le 29 mai au Conservatoire de Rachmaninov. Et ensuite, le 3 juin, j'ai Albin Michel qui organise une très très belle signature dans la librairie d'Albin Michel. Et donc, je vous invite à y passer. Tout à fait. Et je serai ravie de signer le livre pour vous.
1: De toute façon, nos auditeurs peuvent se renseigner sur votre site, hein, Marina Yaloyan, la petite pianiste d'Erevan. Voilà, pour ces deux rendez-vous du 29 mai et du
2: 3 juin.
1: 3 juin chez Albin Michel.
2: Librairie d'Albin Michel.
1: Très
2: absolument.
1: Bien. Allez, on écoute Sylvie Vartan. Elle est pas très loin de l'Arménie finalement, Sylvie Vartan. Enfin, c'est la Bulgarie, hein.
2: Ah oui, oui.
1: Ouais, allez, bye bye, Leroy Brown.

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1: Bonsoir, vous êtes toujours sur IDFM Radio, toute la culture que j'aime. Eh bien, nous allons parler aujourd'hui métier d'art. Nous allons parler de céramique avec deux enseignants, Benoît Morisseau, bonsoir.
2: Bonsoir.
1: Christelle Barberena, bonsoir.
3: Bonsoir.
1: Vous êtes donc tous les deux enseignants en céramique, spécialité de la grande tradition au-delà de la céramique. Vous allez nous en parler, vous allez nous expliquer tout ça. Au lycée, donc, l'initiative dans le 19e, avec des spécialités, hein, je viens de le dire, dans les métiers d'art, des CAP, hein, vous allez nous expliquer toutes les formations. Alors, je tenais, moi, à parler de ce sujet, voilà, en ces temps, on va dire, mouvementés, dédiés au numérique, période où la création est si importante. Je voulais souligner donc l'importance de ces formations pour nos jeunes, bien évidemment, hein, pour tout ce que eux peuvent apprendre. Voilà, et formidable métier. Il y a des tas de métiers autour de la céramique. Vous allez nous en parler. Alors, il y a plusieurs écoles justement, dont la fameuse école de la manufacture de Sèvres et votre lycée, l'initiative très réputée en matière de céramique. Vous menez tous les deux des projets extrêmement créatifs avec vos élèves, donc de BMA, de CAP. Votre prochain projet est une exposition de pièces de céramique, de travaux, de croquis qui ouvre mercredi 20 mai, là, ce mercredi au lycée l'initiative rue Bourret dans le 19e. Vous nous donnerez après les horaires, l'adresse, comment on peut y aller. L'exposition va durer ensuite au mois de mai et un peu juin. Donc c'est l'occasion de découvrir la fine fleur de nos spécialistes en céramique, de nos jeunes spécialistes, et de découvrir des techniques contemporaines, des motifs novateurs. Alors Benoît, cette exposition croquée Sèvres met également les pieds dans le plat, puisque cette exposition aura deux parties. Que pourra-t-on y voir?
2: Alors, nous pourrons voir dans cette exposition un extrait d'un service en hommage à la manufacture de Sèvres qui utilise pour décor des dessins que j'ai eu l'occasion de réaliser pendant un an à la manufacture de Sèvres, atelier par atelier. Et ensuite, sur une invitation de l'équipe de céramique, eh bien, nous avons repris ces motifs pour faire donc un service en hommage à la manufacture de Sèvres, où nous pourrons voir assiette par assiette différents ateliers, différents gestes et un ensemble qui présente aussi les espaces autour de la cafetière.
1: Alors justement, vous parlez de cette exposition Croquet Sèvres, mais expliquez-nous un peu, c'est-à-dire que vous avez eu la chance d'aller dans les ateliers et donc de voir les artisans et techniciens en céramique, puisque je rappelle qu'ils sont 120 à la manufacture de Sèvres. Donc vous avez eu la chance d'assister à leurs travaux pendant combien de temps?
2: Alors, pendant un an, je suis allé un jour par semaine, donc ça fait au total un peu plus de 40 jours. Et le process était de me mettre dans un coin de l'atelier, de me faire oublier. Et comme ça, j'ai pu voir les artisans partager, échanger, discuter entre eux, et puis surtout réaliser des gestes pour fabriquer la pièce de céramique. Et petit à petit, chaque séance, on va dire, se déroulait selon à peu près la même organisation, c'est-à-dire qu'au moment de la pause café, eh bien, les gens venaient voir discrètement les dessins, et puis des questions commençaient à se poser, et souvent on se retrouvait à discuter, peut-être un peu longuement, mais c'était extrêmement riche, et ça m'a permis de découvrir que le dessin, au-delà du motif que l'on peut reproduire, c'est aussi un outil d'échange incroyable. Et comme la plupart des agents de la manufacture de Sèvres ont une culture du dessin, c'est un vrai langage, un vrai partage. Et voilà, l'exposition essaye de rendre compte d'une petite partie de tout ça.
1: Voilà, donc combien de croquis avez-vous réalisé pendant cette à peu près deux centaines?
2: Alors, j'ai un peu plus de 400 planches format A3, à raison de 10 ou 15 croquis par planche. Alors voilà, on doit être à plus de 4000 dessins. Et c'est peut-être la partie la plus difficile pour moi, ça a été de, quand la proposition m'a été faite, c'était de faire un choix, de faire du tri au milieu de tout ça, pour arriver à en extraire le juste ce qu'il faut pour présenter une ambiance, un lieu, un moment, un instant.
1: Ouais, et certains de ces croquis vont être reproduits sur des pièces de céramique ?
2: Exactement. Donc on a fait tout un petit travail de recherche avec l'équipe, et il a fallu relire les dessins. Parce que mes dessins en l'état n'étaient pas reproductibles parce qu'il y avait trop de différences de plein et de délié, et donc il y a eu un temps d'adaptation pour redessiner le dessin, mais sans le redessiner, mais plutôt le relire, enfin, le redécouvrir. Et je suis très content de cette technique qui m'a permis de revisiter mes dessins. Et quand on redessine, dans ces cas-là, on revit un peu tous les moments qu'on a pu vivre à ce moment-là. Ça réactive une forme de mémoire qui va au-delà de ce qu'on a pu analyser sur le moment, mais on se souvient du « Ah bah tiens, là il s'est passé ça, là il s'est passé telle chose ». Et voilà, j'espère que cette relecture et ce fait de ressortir comme ça cette mémoire sera passée un peu dans les dessins. Et puis, ce qui était génial au moment de la réalisation, c'était de pouvoir échanger avec les jeunes qui, eux, d'un seul coup, comprenaient ce pourquoi on avait fait cet exercice. Et ça a permis de donner sens, en fait, à cet exercice de report de dessin et
1: oui.
2: De chromo.
1: Parce que là, vous parlez bien sûr de cette stress. On est entre spécialistes. Hein. Mm-hmm. Là, c'est l'enseignant qui parle. Mais ensuite, l'élève, lui, il intervient où ?
2: Alors, l'élève, lui, il a. Une partie des élèves ont reproduit les dessins en utilisant la technique de la sérigraphie, qui consiste à utiliser une encre vitrifiable qu'on dépose sur le papier en utilisant le dessin. Et ensuite, cette feuille de papier est donc posée dans l'eau. Et au bout de quelques secondes, l'encre vitrifiée se détache. Alors avant, j'ai oublié, elle a été engommée, c'est-à-dire qu'il y a une petite pellicule plastique dessus qui permet de décoller l'encre du papier. Et ensuite, ce chromo est donc déposé dans l'assiette, marouflé.
1: Pour chasser l'air.
2: Voilà, pour chasser l'air. Et c'est cette étape-là que tous les élèves de toutes les sections de CAP et BMMA ont réalisé, et ce qui permet donc d'avoir participé à un ensemble complet.
1: Sachant qu'ensuite, ces dessins, vos croquis originaux, vont être reproduits sur des pièces, excusez-moi, de céramique.
2: Oui, ça aboutit à ça. C'est-à-dire qu'on a vraiment un report du dessin sur la pièce de céramique.
1: Et alors, pendant l'exposition de mercredi, nous pourrons voir ces pièces ?
2: Alors, toutes les pièces seront exposées. Donc, au total, il y a 15 assiettes, il y a une cafetière et 6 tasses à café avec leur coupelle, et plus donc une sélection de dessins, et aussi toute une explication. Alors, à travers j'ai fait une petite série de dessins qui permet d'expliquer tout le process, toute l'aventure, tout ce qu'on vient de se dire là, puis un peu plus même, pour que les gens qui visitent comprennent à quoi aboutit cette exposition et d'où elle part.
1: Oui, parce que vous parlez d'aventure, c'est vraiment ça, d'avoir passé une année dans les ateliers de la manufacture de Sèvres, et que les élèves puissent participer à ce projet, c'est vraiment une très belle expérience.
2: Extraordinaire.
1: Et alors Christelle, peut-être que vous pouvez nous parler du lien justement entre votre lycée, le lycée All Initiative, et la manufacture de Sèvres.
3: Alors le lien, il est très fort. Il est très fort parce qu'en fait, notre section a 70 ans. Et dans ces 70 ans, quelques-uns de nos élèves sont arrivés à la manufacture. Donc, en fait, c'est presque une deuxième famille. Lorsque Benoît nous a parlé de cette aventure, il nous a dit « Oh là là, je fais des super croquis, j'ai rencontré des super personnes. » Moi, au fur et à mesure qu'il me racontait ça, je me suis dit « Mais c'est pas possible, il faut vraiment qu'on revienne à la source. » Et c'est-à-dire que finalement, la boucle est bouclée. Nos élèves sont partis à la manufacture, enfin certains d'entre eux. Benoît est allé faire des croquis. Il faut que ces croquis

0: Donc c'est une technique, on va dire, qui se veut industrielle, parce qu'on est en série, on duplique. Et à côté, eh bien, il y a la deuxième partie d'exposition qui est le pied dans le plat, où là, on est sur une vision beaucoup plus artisanale, où ces mêmes élèves qui ont posé les chromos, là, ont réalisé les pièces du début jusqu'à la fin. Ils ne posent pas des pièces sur des pièces qui existent, enfin, les croquis sont des pièces qui existent, mais sur des pièces qu'ils vont fabriquer.
1: Oui, donc voilà. C'est deux parties bien distinctes. Une vraiment en lien direct avec la fameuse manufacture de Sèvres, et une plus, comme vous dites, plus personnelle, avec vraiment leurs travaux.
0: Avec des techniques plus traditionnelles. Là, l'élève, en fait, c'est une exposition qui est collective, où l'ensemble des sections, tout comme pour les chromos, les quatre niveaux ont participé. Là, ce sera la même chose au niveau de la fabrication. Ils ont des thématiques, donc notamment les terminales BMA, eux, ont travaillé autour du rococo, car il y avait une très belle exposition l'année dernière sur Rococo & Co au Musée des Arts Déco. Donc, suite à cette exposition-là, ils ont travaillé sur la thématique du plat, cet objet du quotidien qui peut paraître banal et connu par tous, tout d'un coup va être décliné sous différentes formes, donc le rococo ou la galerie de portraits, ou alors au travers de décorations sur des bulles. Voilà, donc on va avoir une cinquantaine de pièces réalisées par les élèves.
1: Et alors là, c'est un travail sur l'année, sur toute l'année.
0: Sur toute l'année, tout à fait.
1: Avec des élèves plutôt de CAP, de BMA, de terminale.
0: Les quatre, ce sont... en fait, on travaillait sur la thématique du pied dans le plat, mais avec des colorations différentes.
1: D'accord, et chaque élève a réalisé une pièce
0: ou... Chaque élève a réalisé une pièce avec un cahier des charges. Donc on sent qu'il y a une notion de collection à chaque fois. Il y a des thématiques, notamment au niveau des portraits. La galerie de portraits, il y a eu un tirage au sort, ils ont crobardé leurs camarades, les ont interviewés pour savoir ce qu'ils aimaient, pour connaître les couleurs, leurs objets fétiches, qu'ils ont reproduit sur une pièce. Donc cette pièce, par exemple, ils ont réalisé le moule, donc avec le plâtre, moule d'estampage. Ensuite, ils ont estampé la pièce, donc ils l'ont moulée. Elle a séché, ils l'ont cuite, ils l'ont émaillée, décorée, recuite. Voilà, donc tout le process traditionnel qui vient compléter celui qui est un peu plus contemporain avec le travail de Benoît.
1: Et ensuite, elles sont à vendre ou elles sont exposées quelque part après l'exposition?
0: Alors, elles sont exposées jusqu'à fin juin. Les élèves sont prioritaires, on va dire, sur l'achat des pièces s'ils les veulent, mais voilà, certains passent à autre chose, donc effectivement les pièces peuvent être en vente par la suite.
1: On fait une petite pause musicale et on vous reprend tout de suite.

0: Bonsoir, vous êtes toujours sur IDFM Radio, toute la culture que j'aime. Nous continuons notre interview avec Benoît et Christelle. Vous êtes tous les deux enseignants en céramique hein, au lycée, l'initiative du 19e. Christelle, on parle donc de céramique. Alors on y perd un peu la tête hein, parce qu'entre poterie, faïence, porcelaine, grès, vous nous expliquez.
1: Et ben voilà, toutes les familles, il manque juste la terre cuite qui n'a pas été citée. En fait la céramique c'est exactement ce que vous venez de dire, c'est que ça regroupe la porcelaine, la faïence, les terres cuites et le grès. Ça va dépendre de la température de cuisson, ça va dépendre de la composition. Mais la céramique, c'est le terme générique.

0: fait, quand vous parlez de potier, bah, c'est celui qui tourne les pots. Alors que le céramiste, c'est celui qui va faire l'ensemble des actions. Voilà, mais on est dans la même terminologie, en fait.
1: Oui.
0: C'est intéressant de savoir, ça c'est clair, et ça plaît beaucoup aux enfants lorsqu'ils viennent à l'école pour faire des stages d'initiation, c'est que notre four monte à la température à l'intérieur du volcan. Voilà.
1: Oui, donc ça, c'est quelque chose qu'ils retiennent.
2: On peut imaginer. Alors, le lycée d'initiative dans le 19e à Paris, on en parlait tout à l'heure, est on va dire, pas un collaborateur, mais enfin un partenaire hein, de la grande manufacture de Sèvres. Vous travaillez en lien étroit. Un certain nombre de vos élèves vont travailler par la suite à la manufacture. Quelles sont les formations dispensées par votre lycée, les débouchés? Je sais que vous faites un BMA en céramique, qui est très unique, hein, finalement. C'est peut-être un des seuls en France.
0: Alors, non, pas le seul en France. Le CAP, à Paris, c'est le seul. Donc, nous avons un CAP décoration céramique. Nous allons ouvrir en septembre un CAP de tournage, céramique aussi. Là, le recrutement pour le CAP, c'est fin de troisième, seconde. Si les élèves désirent le faire en un an, c'est souvent des bacheliers ou des post-bac, voilà. Le BMA, eh bien, c'est dans la suite du CAP, c'est dans 2 ans. Là, vous allez pratiquer autant le tournage que le modelage, le moulage, voilà, c'est beaucoup plus large. Alors que le CAP décoration, par définition, on est plus dans la posture d'un exécutant, on se doit, comme en musique, faire les gammes, apprendre le geste parfait. Mais à l'arrivée, sur 15 assiettes, on ne doit pas savoir qui a réalisé la pièce. Voilà, on est dans un espèce d'anonymat. On se met à la place, en fait, de celui qui élabore sans mettre de création.
2: Oui, c'est plus un métier de technicien. Hein. Alors justement, ça peut déboucher sur quel métier? Vous parliez tout à l'heure de céramiste, artisan, de décorateur sur céramique.
0: Oui, tout à fait. Bah, en fait, on a soit des élèves qui se mettent en tant qu'auto-entrepreneur, actuellement c'est le statut qui marche pas mal. Certains petits ateliers recrutent, et puis après nos élèves soit ont plusieurs casquettes, c'est-à-dire qu'ils ne sont pas forcément à plein temps dans la céramique, et à côté peuvent avoir des activités plutôt liées au commerce ou liées. Voilà. On va dire qu'il se passe bien 4-5 ans avant de vraiment pouvoir se mettre à son compte dans la céramique.
2: Oui, en tant qu'artisan ou restaurateur ou décorateur.
0: Un restaurateur, c'est un métier différent. Hein. Voilà, c'est encore une autre formation, la restauration.
2: Vous ne formez pas des restaurateurs sur porcelaine, justement?
0: Non, là, c'est vraiment une formation à part. Ils peuvent passer effectivement par le CAP décoration, mais il y a de longues études ensuite.
2: D'accord. Donc, vous êtes lié, hein, on en parlait tout à l'heure, à la manufacture de Sèvres. Benoît, vous avez passé un an, vous avez eu la chance d'être en direct hein, avec les artisans. Comment on les appelle, tous ceux qui les 120, parce qu'il y a quand même 120 personnes.
3: Alors, il y a un terme générique, c'est les agents de la manufacture de Sèvres.
2: Oui, oui.
3: Ce sont des fonctionnaires qui sont recrutés sur concours.
2: Ah, oui.
3: Et une fois qu'ils sont entrés dans la manufacture, généralement... Alors, j'ai croisé des gens qui avaient 47 ans de maison, donc ils sont en fin de carrière, mais c'était assez exceptionnel de pouvoir discuter avec eux, parce qu'ils ont connu la manufacture où ils étaient avec des grandes blouses blanches et où il y avait un protocole très très fort, et puis bah, ils ont croisé des gens assez extraordinaires, comme Ettore Sotsas, ou encore, ça y est, j'ai oublié le nom, le grand vase noir avec un trou et il est doré à l'intérieur, qui fait que du noir. Soulage, voilà. André Soulage, André, c'est André. Oui, c'est André Soulage. Et ce qui est amusant, c'est qu'il parle de tous ces gens par leur prénom. Et même Giuseppe Benone, et c'est à chaque fois, il en parle avec beaucoup d'humilité, beaucoup de simplicité. Et ce qui est extraordinaire, c'est que donc, vous avez une personne comme ça qui a un énorme patrimoine, et vous avez une personne intermédiaire, 30-40 ans, qui est là depuis 10-15 ans, et puis vous avez les stagiaires, ou les intermittents, enfin bref, des gens qui sont en train d'apprendre. Et tout ça se côtoie et se mélange. Et c'est ce qui, pour moi, fait la force de Sèvres, que je connaissais très peu au début, avant d'y rentrer. C'est, ok, ils font des objets incroyables, mais surtout, ils ont un savoir et un savoir-faire et une capacité au dialogue et à échanger entre eux qui est fascinante. Tout est toujours posé, il y a des avis qui sont contradictoires, mais qui sont réfléchis. Et il y a toujours ce souci de trouver la meilleure solution. Et vous avez même parfois des objets qui sont ressortis du magot. Donc le magot, c'est là, c'est le trésor de Sèvres. Vous avez tous les modèles en plâtre et tous les moules en plâtre. Et parfois, ils ressortent des modèles en se disant « Ah, celui-là, ça serait bien de le refaire. » Et puis, ben, des questions se posent. Comment on a fait il y a 150 ans ? Et puis, ben, comme j'y étais pendant un an, j'ai vu des problèmes se résoudre. C'est-à-dire que ils me posaient la question. En tout cas, lors d'une conversation, j'entendais la question se poser, parce que j'étais toujours discret. Et puis, bah, au bout d'un moment, ils disaient, ça y est, on a retrouvé, on a fait plein d'essais, on arrive à reposer, par exemple, une anse sur un vase énorme. Alors, ils savent, les anses sur les petits modèles, les tasses, tout ça, ils savent faire. Mais pour ce qui est des grands vases, la question se posait. Et donc, ils ont fait plusieurs tests pour arriver à retrouver ce geste qui leur permettait de redonner vie à cette pièce. Et quand ils redonnent vie comme ça à des pièces, ce que j'ai trouvé de magique, c'est de voir comment des gens qui portaient volontaires de plusieurs ateliers différents discutaient, trouvaient des solutions, testaient, et puis même parfois des tout jeunes hein, qui étaient encore en formation à la manufacture de Sèvres, dans l'école de la manufacture, qui participent à tout ça, et avec le même ton et le même droit à la parole que l'aîné.
2: On rappelle qu'il y a 1000 pièces qui sont créées environ chaque année hein, à la manufacture de Sèvres.
3: Oui.
2: Il y a, alors si on parle du musée, il y en a à peu près 50 000.
3: Oui.
2: Voilà. Ouais. Et donc, vous, Benoît, vous avez eu la chance de vivre pendant un an dans les ateliers avec les agents, comme vous le disiez tout à l'heure. Et cela donne des croquis, des dessins que vous avez mûrement créés, réalisés avec eux dans un discours. Hein, vous en parliez tout à l'heure. C'est tellement réconfortant de voir qu'il y a encore ça aujourd'hui en ces temps mouvementés, comme je disais tout à l'heure. Et donc, on peut voir ces croquis à partir de mercredi. Vous pouvez nous rappeler l'adresse, les horaires ?
3: Alors, l'exposition se tient du 19 mai au 26 juin, avec une inauguration le 20 mai. Et après, donc la galerie de l'initiative, qui est un lieu tout récent, donc c'est la deuxième exposition qui aura lieu là-bas. Pour le moment, on se visite sur rendez-vous. Donc il suffit d'appeler au lycée de l'initiative pour prendre rendez-vous, et après on se débrouillera pour vous ouvrir et vous faire visiter. Donc le lycée de l'initiative et la galerie de l'initiative se trouvent au 24 rue Bourret, dans le 19e arrondissement à Paris. Et vous trouverez toutes les informations sur le site de l'école, lycée d'initiative Paris.
2: Très bien. Et donc mercredi, nos auditeurs peuvent venir mercredi à partir
3: mercredi
2: de...
3: à 18h, de 18h à 20h.
2: Avec grand plaisir.
3: Avec grand plaisir. Il y aura le monde.
2: Très bien. Donc au lycée, l'initiative exposition de céramique par les enseignants et les élèves en deux parties, le pied dans le plat et croquer Sèvres. Merci beaucoup Benoît Morisseau, merci. Christelle Barberena. Merci.
1: Merci.
2: 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L'émission touche à sa fin. Vendredi prochain, le 22, vous retrouverez Marie-Laure et ses nombreux invités. Quant à moi, je vous retrouve vendredi 29 mai. D'ici là, lisez bien, allez au théâtre, allez au cinéma. Et je vous retrouve le 29 mai. Merci.

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1: Allez, bonsoir et bienvenue sur les antennes d'IDFM Radio. Il est 22h et ensemble on va décortiquer toute l'actualité du football. Et pour ce faire ce soir, je ne serai pas seul puisqu'on sera accompagné de plusieurs chroniqueurs. Et oui, puisque le plateau sera quasiment plein ce soir, hein, 4 chroniqueurs. Alors, il y a encore quelques retards, mais je vais vous présenter déjà ceux qui sont avec nous. Ali, bonsoir, comment vas-tu Ali ?
2: Ça va et toi Alistair ?
1: Eh ben super. Et puis il nous fait sa rentrée sur les antennes d'IDFM Radio, hein. Naé vient d'arriver avec nous. Comment vas-tu Naé ?
3: Ça va et toi Alistair ?
1: Eh ben ça va très bien. On sera pas seul ce soir puisque nous accompagnerons avec nous Ellie qui a l'habitude du plateau, également Foot à vue, Yacine sera parmi nous et puis on aura en duplex Coach Tollé qu'on retrouve quotidiennement sur TFX dans son émission Cleaner. Effectivement les amis, ce soir on va parler de football comme d'habitude et ce soir ô combien le football a été important cette semaine puisqu'on évoquera l'Olympique de Marseille, l'Olympique Lyonnais, la crise, menace de la DNCG et le fair play financier. Info intox, qu'en est-il réellement de la situation de ces deux clubs français qui pourraient, d'après certaines discussions, couler ? On verra. On parlera également du PSG favori pour remporter la LDC. Hein. Bien évidemment, le PSG a gagné le Bayern Munich. Arsenal va affronter le PSG. Est-ce que Arsenal peut faire l'exploit ? Ou alors le PSG est bien trop fort pour ça ? Dembélé, meilleur joueur de Ligue 1 cette saison, élu au trophée BNFP, et certains parlent du quid de Lepaule, Esteban Lepaule qui est absent des débats. Est-ce que finalement Dembélé mérite ou non ce trophée? Et on continuera avec la liste de Didier Deschamps qui est tombée hier à 20h22 et on parlera effectivement des absents dans cette liste et des anomalies. Est-ce que pour vous il y a des joueurs qui ne devraient pas être dans cette liste? On parlera et on finira bien évidemment le FC Barcelone champion, mais on parlera surtout de notre Kylian Mbappé. Dans la tourmente, est-il le vrai problème du Real ? Est-ce que la Coupe du Monde peut redorer son blason ? Et est-il légitime quand il y a à côté de lui dans un vestiaire le ballon d'or et qu'on le met en tête d'affiche ? En tous les cas, je sais que ce planning sera chargé, varié, et je suis pressé de l'évoquer avec vous.
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1: Allez, il vient de nous rejoindre. Ellie est parmi nous. Ellie, comment vas-tu ?
4: Bonsoir, ça va et vous ?
1: Eh ben, ça va très bien.
4: J'espère que les auditeurs et auditrices qui nous écoutent vont bien. Moi, ça va. Passez une bonne semaine.
1: Allez,
4: Barça champion.
1: On a... Ah oui, parce qu'il est fan du Barcelone, donc forcément. Allez, les amis, on attaque tout de suite avec l'Olympique de Marseille, l'Olympique Lyonnais en crise, les amis. On a entendu ces dernières semaines et surtout ces derniers jours Jean-Marc Mickler, le PDG de la DNCG, indiquer que l'Olympique de Marseille et l'Olympique Lyonnais pouvait avoir de réelles sanctions, que ce soit au niveau du fair play financier et des compétitions européennes, tout comme en France, s'ils ne respectent pas le fair play financier. Qu'est-ce que vous en avez pensé, vous ?
2: Moi, je suis assez surpris vis-à-vis de ces déclarations-là, parce qu'on a le 10 avril un McCourt qui nous explique que tout va bien à l'OM, l'OM a une santé financière exceptionnelle et qu'en principe, il ne fait pas partie des clubs qui devraient être dans le viseur de la DNCG. Finalement, quid de ces déclarations et un petit peu bis repetita pour l'Olympique de Marseille. On a un club qui est encore une fois dans le viseur de la DNCG, mais là où c'est plus inquiétant, c'est qu'il est aussi dans le viseur de l'UEFA. Et là, ça soulève beaucoup d'interrogations vis-à-vis des dernières opérations au niveau des transferts sous la houlette de Longoria et de Benassia. Donc, assez surprenant. Après, pour l'Olympique Lyonnais, je pense que ça s'inscrit dans la continuité de l'an dernier où ils ont eu de grandes difficultés à montrer patte blanche pour pouvoir être maintenus en Ligue 1. Donc, c'est assez normal pour l'Olympique Lyonnais. Je suis moins inquiet et je comprends un petit peu plus qu'ils soient encore une fois dans le viseur. Mais en tout cas, pour l'Olympique de Marseille, je m'inquiète réellement parce qu'on a McCourt qui nous vend un club qui est sain financièrement et finalement, c'est pas trop le cas.
3: Ouais, non, c'est clair que pour l'Olympique de Marseille, c'est une nouvelle couche qui s'ajoute à déjà une saison qui commence à partir à la catastrophe. On s'y attendait pas, clairement. C'est une crise financière en plus d'une crise sportive. Et pour l'Olympique Lyonnais, ouais, comme a dit mon collègue, c'est une continuité. C'est une continuité. Il y a eu des promesses, mais à voir maintenant si ça s'arrange.
1: Alors, est-ce qu'on peut réellement parler de crise économique à l'Olympique de Marseille ? Puisque finalement, ce qu'on entend de M. McCourt, et c'est vrai, puisque aussi bien McCourt que Stéphane Richard, qui ont repris les commandes de ce club, ont annoncé que les finances étaient plutôt saines. Effectivement, il y avait une certaine dette, mais des finances saines. Est-ce que finalement, on n'est pas dans l'alarmiste avec cette histoire de crise à l'Olympique de Marseille ?
4: Moi, je pense que oui, parce qu'on nous vendait des finances qui étaient saines, mais à la base, base, moi, je pense que ce discours-là a été mis en avant pour essayer de le vendre, parce qu'il me semble qu'il y a eu des tentatives pour essayer de le vendre en vain. Mais oui, enfin, ça va de toutes parts. C'est très grave là ce qui se passe. Et dans tous les cas, même avant que ça aille mal, les gens se plaignent déjà des salaires de certains qui n'ont pas, enfin, qui ont déçu. Et ouais, clairement.
2: Non, mais puis au-delà de ça, le gros souci, c'est qu'on se rend compte aujourd'hui à l'Olympique de Marseille qu'on a la masse salariale la plus élevée de l'histoire, si je dis pas de bêtises. Contredisez-moi en tout cas si c'est l'inverse. Mais il me semble ne pas dire de bêtises par rapport à ça. En face des résultats sportifs qui sont pas du tout à la hauteur, et quand tu fais le comparatif avec une fin de saison où tu as la DNCG qui revient à nouveau, tu peux même pas être satisfait sur un point sportif, sur un point financier. Il y a vraiment des problèmes de tous les côtés dans cet Olympique de Marseille, et il y a de quoi vraiment s'inquiéter. Alors il y a beaucoup d'intox aussi de la DNCG chaque fin de saison. On sait aussi qu'ils ont tendance à taper du poing sur la table pour essayer de faire peur à l'approche des commissions, mais quand on sait aussi qu'en interne il se dit que tout l'effectif serait à vendre, c'est une menace qui est à prendre en compte. Et du coup, on peut même s'interroger sur quels seront les joueurs, si l'Olympique de Marseille est maintenu dans cette compétition, quels seront les joueurs qui composeront cet effectif.
3: Non, franchement, c'est clair que c'est assez compliqué. On nous annonce environ 100 millions de dettes, ce qui commence à faire beaucoup quand même. On nous a fait un mercato XXL avec, comme tu as dit, des gros salaires. Et là, on nous vend que maintenant tous les joueurs peuvent être vendus, que Greenwood peut être vendu, même voire bradé peut-être. Donc non, c'est sûr que c'est compliqué. En plus, avec des objectifs qui sont normalement la Ligue des Champions, aujourd'hui on espère une chute de l'OL pour pouvoir jouer à Ligue des Champions. Et non, c'est vrai que c'est assez compliqué.
2: Ouais. Non, clairement. Clairement, après, reste à voir maintenant comment ça va se tramer. Reste à voir maintenant comment ça va se tramer lors des commissions. Et on peut au moins se satisfaire du fait qu'ils ont l'habitude un petit peu de ces commissions-là et qu'ils ont pu, au cours des dernières années, réussir à faire en sorte de s'arranger avec la DNCG. On sait que la DNCG, c'est une entité qui est certes fait peur un petit peu sur le papier, mais qui arrive quand même tout de même à trouver beaucoup de moyens d'arrangement avec les clubs. Et lorsque ces derniers montrent pas de blanche, ils arrivent en règle générale à trouver des solutions. En tout cas, ils sont plutôt dans le travail de collaboration. Donc vis-à-vis de ça, on peut espérer pour l'Olympique de Marseille et ses supporters qu'ils puissent trouver des solutions avec la DNCG.
3: Totalement. Et j'ai aussi envie de notifier l'arrivée de Lorenzi, qui va arriver aussi dans un contexte plus que catastrophique, parce que il va arriver de Brest, un projet où il avait connu la Ligue des Champions, ce qui avait été très bien pour un club comme Brest. Et aujourd'hui, il va arriver dans un club qui est en faillite sportive, en faillite économique aussi. Donc non, ça va être assez compliqué pour lui.
2: Non, c'est clair. Et puis sa première mission, là, dans un premier temps, ça va être de commencer à trouver des acheteurs pour tout cet effectif, de brader aussi peut-être les joueurs qui sont même prêtés avec des options d'achat, donc de lever les options d'achat pour faire repartir des joueurs. On peut penser à des joueurs comme Facundo Medina qui serait prêt à prier bagage très tôt. Et du coup, d'un point de vue mercato, c'est sûr que ça va bouger. Maintenant, comment ça va bouger pour pouvoir préserver un semblant de compétitivité, c'est ça aussi la grande interrogation à l'Olympique de Marseille. C'est que maintenir l'Olympique de Marseille aujourd'hui dans ses compétitions, c'est une chose, mais de savoir avec qui ils vont évoluer l'an prochain, c'en est une autre, et c'est pour moi la question principale.
1: Mais alors, dans tout ce marasme, est-ce qu'on n'est pas en fait dans un peu d'intox, parce qu'effectivement, on a l'information de Jean-Marc Mikler qui nous dit que finalement, il n'est pas là pour sanctionner, mais pour accompagner les clubs français, et que effectivement, il n'y aura pas de réelles sanctions pour l'Olympique de Marseille, mais bien plus qu'un on va demander à l'Olympique de Marseille de donner des garanties financières, voire même des garanties sportives. Est-ce que vous pensez réellement que dans le championnat de France, on peut se séparer d'un club comme l'Olympique de Marseille ou comme l'Olympique Lyonnais?
4: Non, on l'a vu l'année dernière. En temps normal, c'est un autre club qui est moins prestigieux, il descend directement. Donc je pense que oui, c'est plus pour taper du poing sur la table, mettre un petit coup de pression à Marseille, histoire de se bouger, mais je pense pas que l'OM sera sanctionné. C'est un club beaucoup trop important pour l'Hexagone.
3: Non, c'est clair. Je pense que c'est beaucoup de paroles. En plus, ce qui est assez dur pour l'OM, c'est que pour le championnat français en général, c'est qu'on évolue dans un championnat quand même qui fait assez peu de recettes. Et donc, c'est assez dur pour les clubs de vivre quand on voit comparer aux Anglais, etc. Donc non, je pense que c'est vraiment histoire de taper du poing sur la table. Et non, il y aura pas de sanction.
1: On voit que l'Olympique Lyonnais aussi est inquiété. L'Olympique Lyonnais qui doit aller chercher une Ligue des Champions pour avoir un budget conséquent. Ils vont passer par les phases, les tours préliminaires. S'ils ne sont pas en Ligue des Champions, l'Olympique Lyonnais aussi est inquiété par la DNCG et pourrait, en cas de non-qualification, être très sévèrement sanctionné.
2: Ouais, mais l'Olympique Lyonnais, comme je le disais tout à l'heure, moi ça m'inquiète moins parce que ça s'inscrit un petit peu dans la continuité d'une situation qui était compliquée par rapport à l'an dernier. On sait déjà que l'an dernier, voilà, ils sont passés de justesse, si après on peut considérer vraiment réelles les menaces de la DNCG, mais en tout cas ils sont passés de justesse à une rétrogradation en Ligue 2. Et pour moi ça s'inscrit dans ce contexte un petit peu compliqué où ils essayent, voilà, tant bien que mal, de continuer à sauver les finances de ce club et à faire des montages financiers pour pouvoir préserver leur club dans l'élite. Mais s'il y a une Ligue des Champions, j'ose espérer qu'il y aura des investisseurs par la suite qui suivront. Il y aura sûrement des ventes de joueurs qui se sont montrés très intéressants cette saison aussi. Donc je pense que la nouvelle façon de réfléchir et de penser des Lyonnais va réussir à trouver des solutions pour passer au-delà des sanctions.
1: L'Olympique de Marseille vient et va retrouver un nouveau directeur sportif. Lorenzi va accueillir ses nouvelles, va arriver et prendre ses nouvelles fonctions à l'Olympique de Marseille. Lorenzi, on le voit comme un directeur sportif à moindre coût. Mais finalement, quand on regarde le travail de ce directeur sportif, c'est un homme qui a très bien travaillé avec peu de budget, mais l'Olympique de Marseille reste tout de même, même si aujourd'hui ils sont inquiétés par la DNCG, il reste tout de même le deuxième budget de France. Lorenzi peut-il faire le travail qu'on a vu à Lyon, le travail qu'on peut voir à Strasbourg, ou bien même le travail qu'on peut voir dans des clubs comme Lens, avec quasiment deux fois moins, Lens, quatre fois moins de budget de l'Olympique de Marseille? Est-ce que c'est ça la nouvelle dynamique? Est-ce que c'est ça le nouveau format de l'Olympique de Marseille?
4: C'est possible, mais maintenant après il faut qu'il y ait cette recette là pour que tout marche. Là on l'a vu avec Lens, les recrues, ça a bien marché avec Pierre Sage, c'est ça, puis même l'OL, on s'attendait pas à ce que ça réussisse autant, puis là moi je pense en plus Lens, vu qu'ils sont concentrés pour la finale, je pense qu'ils vont faire tourner. Lyon va être troisième à mon avis, et je sais plus la question, je me suis égaré. J'ai oublié ta question, pardon.
1: Je demandais si, effectivement, l'Olympique de Marseille pouvait réussir avec un Lorenzi. Voilà.
4: Oui, il peut. Je le souhaite pour Marseille. Oui, ils peuvent. Comme je l'ai dit, les clubs que j'ai cités ont réussi auparavant. C'est possible. Maintenant, après, il faut trouver cette alchimie-là avec le futur coach.
3: Non, c'est sûr que c'est... J'ai envie de souligner aussi que c'est assez compliqué son arrivée, parce qu'il arrive déjà dans un contexte où il était apparemment en préaccord avec Nice. Il arrive au final, il aurait changé sa parole, donc déjà c'est judiciairement, on va dire, c'est assez compliqué.
1: Pour l'instant c'est compliqué, mais visiblement ça va se régler avec quelques petits rectifications d'écriture au niveau des huissiers, ça va aller très vite cette histoire.
3: Totalement, mais donc du coup non, je pense que il peut le faire, mais comme à Marseille on l'a vu, on avait plein d'espoir envers Benassia, et au final d'un coup ça tout s'est sabordé, donc non, faut faire attention avec Marseille. Je pense que c'est dur de se prononcer.
1: Benassia ne vous a pas convaincu sur le travail qu'il a fourni à l'Olympique de Marseille?
3: Moi je trouve qu'il nous a convaincu, oui. Mais au final on voit comment ça finit, et ça c'est dur.
1: Ouais, la fin de cette histoire elle est affreuse, parce que effectivement je pense qu'à l'Olympique de Marseille, ce qui peut-être fait mal dans la tête des supporters aujourd'hui, c'est la façon dont ce projet s'est terminé, où on a vu quasiment tout s'effondrer en l'espace de quelques mois. Vous Ali, comment vous avez perçu l'effondrement de ce projet en quelques temps?
2: Bah, je pense qu'on arrive à la fin d'un cycle surtout. Malheureusement, ça se termine très très mal parce que c'était un projet qui était hyper ambitieux. On avait l'impression qu'avec les arrivées qui avaient été réalisées par Longoria et Benassia, qui sont d'ailleurs de belles arrivées, l'Olympique de Marseille pouvait passer dans une autre dimension. Et malheureusement, non, on s'aperçoit qu'en termes de résultats, il n'y a pas une différence majeure entre ce qui s'est fait sur la dernière décennie et le passage de Longoria et Benassia. En tout cas, une fin comme ça, c'est un petit peu chaotique parce que Benassia, je pense que c'est quelqu'un qui est réellement attaché à ce club. On en avait déjà parlé lors d'une autre émission.
1: Ouais, bien sûr.
2: On a vraiment quelqu'un qui connaît le contexte marseillais et qui était vraiment peiné quand on a parlé, voilà, de sa prise de parole un petit peu lunaire en zone mixte après la défaite, je me souviens plus, contre Lorient, si je dis pas de bêtises, ouais, après Lorient, où voilà, il se présente en zone mixte et il lâche un petit peu tout ce qu'il a sur le cœur. On sent quelqu'un qui est vraiment, voilà, impacté par la situation du club et aussi par sa fin, je pense. Mais en tout cas, c'est tout à son honneur d'être resté pour faire la transition jusqu'au bout. Je pense que beaucoup de personnes auraient fait preuve d'individualisme et seraient peut-être partis. Et on peut que conclure que c'est une fin chaotique. Mais malgré tout, quand on regarde la façon dont ils ont travaillé en termes d'arrivée, ils ont réussi à ramener une forme d'attraction activité à l'Olympique de Marseille avec de belles arrivées. Je pense notamment à un joueur comme Højbjerg qui serait peut-être arrivé il y a quelques années, mais malheureusement quand on fait le constat et quand on dresse le bilan, c'est chaotique.
1: On a vu effectivement cette Olympique de Marseille avec des réelles difficultés, mais finalement quand on regarde l'Olympique de Marseille et le nombre d'argent qu'ils ont amassé cette saison, parce qu'on ne peut pas dire que l'OM n'a pas gagné d'argent, entre les ventes du jeune Robinho Vaz cet hiver à 25 millions, Ismaël Koné qui est parti lui pour 10 millions à Sassuolo, et le jeune Bakola qui part pour 15 millions, ils ont récupéré 53 millions d'euros d'aussi de la Ligue des Champions. L'Olympique de Marseille avec 105 millions à l'exercice 2024-2025, est-ce que finalement, quand on fait le calcul, on se dit c'est pas si grave que ça. Parce que finalement, quand vous faites le topo, vous vous dites dans l'année, l'OM a quand même engendré beaucoup d'argent, sans compter qu'ils ont le plus grand stade de France derrière le stade de France lui-même. L'Olympique de Marseille n'est pas si à plaindre que ça, on a l'impression.
3: Non, c'est clair. Je pense qu'en fait, le problème de façade, il est avant tout économique, de façade. Oui. Mais je pense que le problème est surtout avant tout sportif, parce que je pense que si l'OM ne termine pas comme ça sa saison, je pense qu'on n'entend pas parler de ses problèmes économiques, oui, et que c'est juste une continuité. Et c'est clair que, voilà, économiquement, avec tous les joueurs qu'ils ont achetés et qui ont fait, pour certains, des belles saisons, quand même, des bonnes, en tout cas, premières parties de saison, ils pourraient encore revendre. Donc si c'était vraiment des problèmes économiques, ça, ça serait réglé.
1: On sait que cet Olympique de Marseille, là, ça va être... ils ont un effectif. Malgré tout, il y a un aspect réel. Il n'y a pas de Ligue des Champions. Par déduction, il va falloir faire des économies, en tous les cas, budgétaires, et parfois même vendre certains joueurs. Est-ce qu'à l'Olympique de Marseille, quand on regarde un peu tout l'effectif qu'ils ont, entre les retours, puisqu'il va y avoir le retour de nos amis, comment il s'appelle, Cornelius, de Mopé, qui va revenir à l'Olympique de Marseille, de le jeune Angel Gomez, qui revient aussi à l'Olympique. Je vois Eli qui fait une tête.
4: Mopé.
1: Ouais, bah oui, ah oui, en plus vous êtes fan du championnat espagnol, et Mopé est là-bas, c'est pas terrible. Il y a pas mal de joueurs qui vont revenir à l'Olympique de Marseille, à Minarit et d'autres. Est-ce que finalement, c'est pas en cela que l'Olympique de Marseille peut récupérer de l'argent? Et puis il va falloir aussi baisser la masse salariale de l'OM, qui est la plus grosse, vous l'avez annoncé tout à l'heure, la plus grosse masse salariale derrière le Paris Saint-Germain. Finalement, un mec comme Kondombia, il serait temps de le vendre. Peut-être que les Heusberg, aujourd'hui, il serait temps de le vendre. Est-ce que même les Balerdi, qui touchent quand même 350 000 euros, sans compter qu'Angel Gomez, les gars, est à 400 000 euros par mois. C'est énorme. Est-ce que finalement, c'est pas là où l'Olympique de Marseille va faire de vraies économies et va pouvoir garantir la DNCG en vendant certains joueurs qui ont des salaires immenses?
2: De toute façon, ce qui est annoncé par la DNCG, c'est qu'ils ont jusqu'au 30 juin pour réaliser de grosses opérations et pour apporter, voilà, des garanties financières qui les empêcheraient d'avoir des sanctions. Comme on l'a dit tout à l'heure, voilà, la DNCG a tendance à taper du poing sur la table, mais on sait que souvent, c'est des sanctions qui sont faites pour faire peur et sont rarement appliquées.
1: Mais d'ailleurs, je ne sais pas si j'ai les propos de M. Keller là sur moi, mais M. Keller a expliqué, hein, nous ne sommes pas là pour affaiblir Lyon ou l'Olympique de Marseille, mais pour les accompagner vers le rééquilibrage.
2: Exactement. Donc je pense qu'il y a surtout cette démarche-là, voilà, de vouloir leur presser le pas par rapport à leurs obligations financières, mais on sait très bien que se séparer d'un club comme l'OM aujourd'hui, ce serait une catastrophe pour l'attractivité de la Ligue 1 qui souffre déjà. Mmh. Donc voilà, on sait que de ce point de vue-là, il n'y a pas de véritable d'urgence. Par rapport au projet sportif, en revanche, je pense qu'il est grand temps de prendre une autre direction et peut-être de se servir de ce moment-là pour, voilà, prendre un virage à 360 degrés et vraiment commencer à penser différemment à l'Olympique de Marseille. Et quand on cite des joueurs comme Gondogbia, comme Balerdi, peut-être que c'est des joueurs qui ont fait leur temps aujourd'hui et qui feraient énormément de bien au niveau de leur départ par rapport à la masse salariale, de pouvoir s'en séparer. Donc moi, je pense qu'il y a beaucoup de choses à faire et il y a beaucoup de choses à penser aussi à ce club-là. On a l'exemple de Lyon cette année, à qui on promettait l'enfer,
1: bien sûr,
2: et qui finalement a réussi à rebondir de manière exceptionnelle. On a aussi des exemples d'un club comme Lens qui vit et survit surtout sur les recettes de son club, sur tout ce que ça peut générer autour de lui, et non pas nécessairement sur les arrivées sur lesquelles on mise lors du mercato, mais plutôt, voilà, sur l'arrivée d'un technicien et on battu autour. Je pense que l'OM doit tendre à ça aujourd'hui et peut-être se séparer de grandes stars et de gros salaires et ne pas avoir cette crainte de se séparer par exemple d'un Mason Greenwood ou d'un Balerdi. Moi, je pense qu'aujourd'hui l'Olympique de Marseille est en totale capacité de trouver de jeunes joueurs qui soient capables de saisir l'importance du moment et de réaliser de belles choses sportivement.
1: Moi, j'ai une question sur notamment Mason Greenwood, puisque vous l'avez entendu après le trophée des champions. Mason Greenwood a affirmé qu'il voulait rester en tous les cas en Ligue 1 et certainement à l'Olympique de Marseille. Je pense pas qu'il parlait du Paris Saint-Germain. En tous les cas, aucun club en dehors du Paris Saint-Germain peut l'acheter. Hein. Finalement, est-ce que l'Olympique de Marseille n'aurait pas tout intérêt à construire autour d'un Mason Greenwood, puisque ça pourrait être la tête de proue, et surtout que c'est la vente de maillot numéro 1 de ce club, donc c'est aussi une grosse apport financier. Est-ce qu'ils n'auraient pas tout intérêt à créer une ossature avec des Timber, des Wea, des Greenwood, des Guerri, Peschao, et au final vendre tous ces vieux salaires et construire avec du jeune? Quand je dis du jeune, c'est avec des budgets moyens, parce qu'on va pas se mentir, les jeunes qui vont arriver à l'Olympique de Marseille, si ça vaut plus de 10 millions d'euros, je serais quand même surpris.
4: J'hésite. En fait, oui, c'est quelque chose qui peut se faire. Maintenant, après, est-ce qu'il va accepter de jouer une autre compétition que la Ligue des Champions en Europe? Ça dépendra, mais moi, je pense que L'OM doit pas calculer de ça, parce qu'en fait économiquement, ça, enfin ils sont un peu plus sains que le Barça, et mais je compare un peu avec le Barça, ils ont la possibilité de vendre des joueurs. Quand les clubs d'en face savent que généralement t'as pas d'argent, c'est beaucoup plus difficile de vendre. Mais donc je pense que Greenwood doit faire partie des gens qui doivent partir, parce qu'il peut apporter de l'argent quoi qu'il arrive. Mais après s'il a une réelle volonté de rester et de prouver, enfin et qui montre clairement qu'il a envie de faire remonter l'OM.
1: Oui, parce que dans un projet sportif, on a entendu Stéphane Richard, le président de cet Olympique de Marseille, nous dire que aujourd'hui, si l'Olympique de Marseille n'est pas qualifié en Ligue des Champions, quel était le projet de l'OM ? Et il dit, le projet de l'OM, c'est de sportivement retourner en Ligue des Champions l'année d'après. Mmh. Sportivement, Mason Greenwood, c'est quelque chose que tu ne peux pas te séparer. C'est-à-dire que c'est simple, hein, je crois que c'est exactement 21 buts la saison dernière, il est déjà à 16 cette saison. Je parle en Ligue 1, parce que toutes compétitions confondues, il en a marqué beaucoup plus. Finalement, c'est sa tête de proue, monsieur. C'est Mason Greenwood, c'est son jackpot.
2: Oui, après, bon, moi très honnêtement, je suis assez mitigé sur ce départ ou non de Greenwood, parce qu'il y a deux lectures à avoir. Soit on le garde, et dans ce cas-là, effectivement, comme tu l'as dit Alistair, on construit tout autour de lui, mais du coup, tu continues dans cette, un petit peu cette entreprise de conserver d'immenses salaires sans trop grandes échéances par rapport à l'année qui va venir. Ou alors, dans ces cas-là, tu le fais partir et t'assumes le fait de repartir de zéro, de repartir avec des joueurs qui vont construire une nouvelle mentalité, qui vont représenter et être le symbole d'une nouvelle façon de penser sportivement. Et je trouve que c'est pas débile non plus de penser de cette façon-là. Maintenant, effectivement, personne ne se passerait aujourd'hui dans le championnat de Ligue 1 d'un Mason Greenwood. Et si on est capable de se dire qu'on peut construire à moyen, voire long terme avec un joueur comme ça, c'est évident que c'est intéressant. Mais même dans cette idée-là, je ne pense pas que Greenwood veut faire de vieux os non plus à Marseille. Donc si tu repars sur la saison prochaine avec lui, il faut que tu penses au moins dans 2-3 ans à te dire qu'il y a forcément un moment donné où tu vas devoir t'en séparer.
1: Pas 2-3 ans, hein. Si il est là l'année prochaine, puisque bon, il a fait savoir qu'il voulait rester, mais s'il est là l'année prochaine, il lui reste que 2 ans de contrat. Donc soit vous le reprolongez, soit vous le vendez tout de suite, parce que sinon,
2: Mais tu peux te retrouver dans une situation aussi compliquée à gérer comme ça avait été le cas avec un Rabiot, où tu te retrouves par rapport à ces histoires de clauses compliquées avec des joueurs qui sont bankable sur le marché. Donc très honnêtement, je pense qu'il y a vraiment de grosses précautions à avoir par rapport à son maintien ou non. Mais moi, en tout cas, dans mon idée de repartir et de faire table rase, je le ferai partir.
1: Vous le ferez partir. Ouais. Pourtant, c'est quand même un joueur majeur du championnat de Ligue 1. C'est un prodige, monsieur Greenwood.
3: Moi, je suis d'accord, mais je suis aussi d'accord avec mes collègues. Je pense qu'il est venu, il a performé. On l'a vu, il a brillé, mais maintenant je pense que pour l'OM, si on veut vraiment penser à l'OM, si on pense bien sûr au championnat de Ligue 1, il faut qu'il reste, mais si on pense à l'OM, pour moi il faut rebâtir. C'est dur de dire ça alors qu'on a tenté de rebâtir avec Roberto De Zerbi et qu'un an plus tard on doit le redire, mais pour moi il faut rebâtir et repartir avec des non-stars entre guillemets.
1: Mais, c'est ça. Mais vous pouvez pas rebâtir avec Mason Greenwood pour vous, c'est-à-dire que cette construction pour vous paraît compliquée.
4: Si, c'est possible, mais après financièrement en fait je compare encore une fois avec le Barça. En fait j'estime qu'à Marseille par exemple tout le monde est transférable. Ça veut dire que si tu peux ramener un chèque et que on va te pousser vers la sortie. Donc c'est pour ça que on parle de ça comme ça. Mais après Greenwood, oui, s'il amène les garanties, c'est parfait. Mais après moi je me dis autant vraiment le faire partir et combler avec scouting, etc. pour combler, enfin créer une équipe qui est capable, comme avec le PSG un peu, t'as un joueur qui marque 10 buts, un autre qui en marque 12 et puis un autre qui en marque 10 aussi. On peut s'arranger autrement offensivement également.
1: L'Olympique Lyonnais en revanche va devoir aussi travailler sur son mercato, et notamment parce que un peu comme à l'image de l'Olympique de Marseille il y a quelques années, quand monsieur Jacques-Henri Hérault était parti de ce club avec 300 millions de déficit, certains joueurs de l'Olympique Lyonnais qui sont aujourd'hui super forts vont devoir partir pour la simple et bonne raison que Madame Kang va devoir faire rentrer des fonds et qu'elle va devoir on peut le dire, le travail de scoutisme et le travail qu'ils ont fait au mercato est exceptionnel. Quand ils prennent des Morera à je crois 2 millions, qui vont chercher des Morton et qui vont chercher des Schulz et je ne sais quoi, bref, magnifique. Mais effectivement, ces joueurs, c'est malheureux à dire, mais peut-être des joueurs d'une saison, puisqu'il va falloir rentabiliser et combler les caisses. Et donc, pour ça, l'OL va devoir faire du trading, parce qu'on est encore à 216 millions d'euros de dette à Lyon. Hein. C'est important de le dire.
2: Ouais, non, mais après, comme je l'ai dit tout à l'heure, pour Lyon, moi, je suis pas vraiment inquiet, parce qu'ils ont vraiment trouvé une nouvelle façon de penser et de travailler. Ils ont même ravivé un petit peu le centre de formation. Je pense à un jeune comme Imbert qui peut-être... des joueurs qui, il y a 3-4 ans, ne seraient pas sortis du chapeau. Et là, vraiment, voilà, cette saison, avec un homme comme Fonseca, on a vu qu'il y avait vraiment une nouvelle façon de penser sportivement et vraiment surtout un ADN dans ce nouvel Olympique Lyonnais qui est très séduisant à la fois dans le jeu et à la fois dans la manière de travailler. Donc vraiment, si on est amené à se séparer de grandes figures de cet Olympique Lyonnais, je suis vraiment pas inquiet sur la capacité à Lyon de se réinventer, de pouvoir trouver des solutions sur le mercato et surtout, comme tu l'as dit, à l'Inter avec un travail de scoutisme exceptionnel.
1: Le budget de Lyon a baissé de 140 millions. Il était à l'époque à 240 millions. Aujourd'hui, il est à 100 millions. Lyon arrive à faire des choses extraordinaires avec peu d'argent, ce qui démontre bien qu'en fin de compte, en Ligue 1, on n'est pas obligé d'avoir des sommes astronomiques, tout comme l'Olympique de Marseille. Il y a 260 millions d'euros de budget. Et on voit qu'un Lens, par exemple, Lens, qui a 60 millions d'euros de budget, a créé ce qu'on appelle un véritable effectif. Est-ce que c'est pas ça que ces équipes, telles que l'Olympique de Marseille, qui vivent peut-être au-dessus de leurs ambitions, c'est-à-dire et au-dessus de leurs moyens, devraient créer à l'OM? C'est-à-dire, vous savez ce que c'est que des équipes qui vivent au-dessus de leurs ambitions?
4: Malheureusement, bah, on a un Laporta qui ment tout le temps, donc ouais, forcément, ouais. Mais ouais, je suis d'accord, faut passer le message aux supporters marseillais, accepter qu'ils doivent redescendre un peu, et ça va, enfin, déjà, ça permet d'éviter à ce que, par exemple, comme Benassia qui craque, contre Lorient, alors que de base, ça, il y a eu beaucoup de paroles, beaucoup, enfin, jouer sur les émotions, etc. Et au final, on voit que, il me semble, ouais, c'est la défaite contre le PSG au tir au but, et ensuite, il y a eu l'élimination en Ligue des Champions, puis ça a été la dégringolade. Donc, je pense que oui, il faut accepter la part de réalité que Marseille est moins fort, et c'est pour ça qu'on parle, du coup, ça suit ce qu'on dit, en fait, c'est que accepter ça, ça amène à reconstruire derrière, en fait.
1: Ouais, ouais. Donc, vous pensez que ces deux équipes, là, l'année prochaine, elles seront dans le top 3 de Ligue 1, puisque on entend notre ami Stéphane Richard parler d'investissement, hein, il parle toujours d'investissement, et l'Olympique Lyonnais, qui on ne voyait pas cette saison à cette place-là, eh ben, nous a totalement étonnés, et est arrivé à faire un bon mercato. Est-ce que finalement, avec un monsieur comme Lorenzi, qui est reconnu pour faire un mercato généralement assez intéressant, est-ce que c'est pas ça, ou c'est pas là où l'Olympique de Marseille va...
2: Très honnêtement, dire aujourd'hui qu'il serait dans le top 3 de Ligue 1, je pense que c'est très avant-gardiste de pouvoir se positionner et de l'affirmer. Il y a des possibilités, il y a plus de possibilités que ces équipes-là terminent dans le top 5 qu'au-delà de
1: oui, bien sûr, bien sûr.
2: Voilà, moi je suis aussi, il faut se rappeler que Marseille, c'est un club qui a toujours su rebondir, c'est un club qui aussi peut compter sur un élément qu'on met souvent de côté, mais le 12e homme à Marseille est exceptionnel, il peut à la fois te galvaniser comme il peut te mettre dans le trou, mais je pense que c'est un club qui est capable de trouver ses supporters dans des moments difficiles, et je pense que l'an prochain ils les trouveront, donc ils sauront rebondir ensemble, faire front et pouvoir retrouver les sommets. Maintenant, aujourd'hui, se positionner sur un potentiel top 3, je pense que voilà, ce serait très ambitieux, parce qu'on voit la fin de saison, elle est complètement chaotique, et concernant l'Olympique Lyonnais, on a un peu plus de garanties, mais là aussi, comme tu l'as dit tout à l'heure, Lister, il y a des joueurs qui sont peut-être les joueurs d'une saison, on sait pas exactement quelles garanties sportives ils apporteront l'an prochain si on décide de miser sur eux. Donc voilà, aujourd'hui je suis incapable de dire si oui ou non ces équipes-là termineront dans le top 3 ou non, mais en tout cas ils ont plus de chances de terminer dans le top 5 qu'au-delà de ce top 5.
1: Quel est le profil, je vais vous poser la question à tous, hein, le profil de coach qui devrait arriver à l'Olympique de Marseille? Pas forcément des noms, mais un profil. Qu'est-ce que vous, quelle attente vous avez d'un coach qui pourrait arriver à l'Olympique de Marseille? Ils ont l'habitude d'avoir des coachs stars. Est-ce qu'il faut faire justement l'inverse de ce qu'ils ont l'habitude de faire? Quel est pour vous le...
3: Moi, je pense qu'il faut plus un coach bâtisseur. Ouais. Comme on l'a dit, il faut rebâtir. Et je pense qu'aujourd'hui, De Zerbi, je pense que c'était un bon coup, honnêtement, parce qu'il a cette trame, mais on sait qu'il est très instable aussi. Et moi, je pense qu'il faut surtout un coach stable.
1: Ouais.
3: Où on sait qu'il peut rester là plusieurs années, etc.
1: Est-ce que c'est pas le maître mot, ça, l'Olympique de Marseille? Stabilité. Est-ce que c'est pas ça qu'il faut dans ce club-là? Un peu de stabilité, de cohérence, parce que visiblement, cette instabilité peut causer pas mal de problèmes. Et je parle même de stabilité dans les tribunes et au sein des supporters.
4: Oui, mais après, le problème, encore une fois, c'est que Marseille, c'est particulier. Les gens ont grandi avec les succès de Marseille. Ça veut dire que cette stabilité-là, si t'es dans le moins bon, je ne vois pas... Enfin, on le voit, c'est compliqué. Les supporters ont du mal à accepter que cette stabilité elle soit pas bonne pendant 2, 3, 4, 5 ans. Donc, je pense que c'est ce qui fait que des fois, ben, on a une direction qui se laisse avoir par cette pression, tout le côté négatif de ce qu'il y a à l'extérieur de Marseille. Donc, ouais. Hein.
1: Moi, j'avais envie de faire un petit... Vous voulez rebondir, excusez-moi. Non, j'avais un petit. Allez, je voulais qu'on parle un petit peu de Stéphane Richard. Stéphane Richard, qui est arrivé à l'Olympique de Marseille, qui prendra ses fonctions officiellement le 2 juillet. Mais Stéphane Richard, à la base, c'est quelqu'un qui est censé. C'est un économiste. Il était au ministère des Finances et des Économies. Est-ce que vous pensez que c'est ça qu'il faut à l'Olympique de Marseille? Parce que on a eu à l'Olympique de Marseille que des présidents qui étaient empreints par le sport, qui étaient amoureux de ce genre de choses-là. Longoria qui attrape une caméra en POV et qui te sort des tous corruptes. C'est pas voilà un président comme celui-ci qu'il faut à l'OM, quelqu'un de serein. Et comme il dit, hein, je ne suis pas un grand footeux. Voilà, moi mon travail c'est d'être président, le directeur sportif d'être directeur sportif, le coach d'être coach, les supporters d'être supporters et aux journalistes de faire leur travail.
2: De toute façon, on en a parlé il y a quelques semaines déjà, ça fait totalement écho à la problématique d'aujourd'hui de l'Olympique de Marseille avec la DNCG. Je pense que Macourt savait exactement dans quoi il s'embarquait en allant le chercher. C'est un économiste, c'est quelqu'un qui connaît les finances et qui est là pour les redresser principalement. On avait dit aussi que concernant la direction sportive, on en saurait plus quand on aurait une tête qui serait nommée aux affaires sportives. Là, avec Lorenzi, on sait à peu près maintenant dans quelle direction on va aller, à savoir un club qui, à mon avis, va travailler de manière beaucoup plus humble et peut-être de faire des arrivées beaucoup moins bling-bling, mais peut-être plus intelligentes, mieux pensées. Donc, je trouve que mettre des bonnes personnes à leur place dans le contexte marseillais aujourd'hui, c'est une bonne chose. Néanmoins, il faut rappeler aussi que le contexte marseillais est particulier et quand on parle d'un entraîneur, je pense qu'il ne faudrait pas aller chercher n'importe qui.
1: Oui.
2: Et trouver un entraîneur qui connaît ce contexte-là aussi, parce que voilà, je me souviens d'entraîneurs qui ont fait juste le temps d'une prépa et d'un tour de barrage et quid
1: Marcelino.
2: L'entraîneur. Je voulais pas le citer, mais bon voilà. Mais voilà, donc il y a aussi un contexte marseillais qui est compliqué. Donc je pense qu'Habib Bey, malheureusement pour lui, c'est les résultats qui ont joué en sa défaveur, parce que je pense que s'il fait une bonne saison, je pense que l'OM rempile avec lui, je pense que c'est l'idée de base, parce qu'on a quand même quelqu'un qui connaît le club, qui a l'amour du club et qui connaît le contexte marseillais. Malheureusement, ça a pas matché, donc il faudra trouver quelqu'un qui sache faire la gymnastique entre bonnes idées sur le plan sportif, volonté de vouloir développer des jeunes, mais aussi connaissance du contexte. Donc c'est un petit peu là dit comme ça, c'est un petit peu une licorne, mais c'est le boulot de Lorenzi, de tout trouver tout ça pour trouver une alchimie nouvelle à Marseille.
1: Vous m'avez fait un pont là justement, parce que vous parlez de la formation à l'Olympique de Marseille. C'est catastrophique la formation à l'Olympique de Marseille. Est-ce que c'est pas en cela aussi que la direction va devoir travailler ces prochaines années? Il faut absolument mettre le cap sur cette formation qui est inexistante. Qui est-ce qui sort de... Je sais pas quels sont les joueurs qui sortent de l'OM aujourd'hui qui ont réussi là actuellement.
2: Le dernier en date, c'est Vaz, mais Vaz, il vient de la région parisienne initialement.
1: Ah non, je parle pas de Vaz, moi. Il est même pas formé à l'OM.
2: Il rejoint très tôt.
1: En pré-formation.
2: Donc on peut considérer dans les nouvelles. Alors on peut considérer dans les nouvelles, dans les nouvelles modalités des centres de formation qu'un joueur, de toute façon, même quand il est très jeune et qu'il fait ses premières années en pro, on peut le considérer comme un joueur de formation. Donc on va au moins leur faire ce plaisir-là, parce qu'il y a vraiment rien qui sort, comme t'as dit, c'est catastrophique.
1: Parce que Vaz, si je me trompe pas, hein, le club de Pau qu'il avait avant, ils prennent leur billet quand il est en transfert sur.
2: Mais par rapport à ces dernières modalités, on a quand même des joueurs qui, lors de leur première saison pro à un certain âge, sont quand même considérés de la formation du club. Mais si tu l'enlèves ce joueur, je sais même plus le dernier en date qui est sorti.
1: Je crois que c'est Camara. Camara, le jeune Camara qui est parti en Angleterre.
2: Il n'y en a pas un qui part en Anderlecht là tout récemment, j'ai plus son nom.
1: Il vient pas du centre de formation non plus. Il a été acheté en même temps que Robinho Vaz et puis que Bacola, et c'est Sternal. Sternal qui
2: exactement,
1: part
2: en Anderlecht.
1: Pareil, il vient pas du centre de. J'ai l'impression que le dernier, il s'appelle Maxime Lopez et Camara. Encore, on parle pas de. Je suis pas en train de parler. C'est pas la Lamine Yamal, les gars. Est-ce que finalement.
2: Mais après, c'est quelque. Après, en vrai, Alistair, quand on regarde. De bien, Marseille n'a jamais été très réputé pour sortir des jeunes issus du centre de formation et en faire des joueurs mythiques de son club. Historiquement, moi en tout cas depuis que je regarde du football, j'en ai pas des masses en tête.
1: Moi j'ai le sentiment que l'Olympique de Marseille a su travailler intelligemment à une époque et qu'à l'arrivée de Macourt, même si Macourt a fait du très beau boulot depuis qu'il est arrivé, j'ai le sentiment qu'il y a eu beaucoup de dépenses pour des joueurs en fin de carrière ou des joueurs bling bling, parce que des Ribéry, des Nasri, des Drogba, des joueurs comme Mamadou Niang et d'autres, comment il s'appelle, celui qui est parti au Mexique, et puis des Valbuena. Gignac, l'Olympique de Marseille a su sortir des joueurs sans pour autant débourser de grosses sommes à l'époque. Et cette philosophie, j'ai l'impression qu'elle est perdue.
2: Ah mais parce que Marseille, à ce moment-là, jouissait pas de la même image qu'elle a aujourd'hui. Je pense qu'il y avait aussi cette image du PSG qui était encore prenable. Entre guillemets, on n'avait pas un PSG qui régnait sur la Ligue 1 comme il le fait maintenant et qui est vu voilà, comme une entité et non comme un club concurrent. Aujourd'hui, je pense que quand tu signes à Marseille, tu sais exactement dans quoi tu t'embarques. Tu vas pas aller pour la course au titre, mais pour la course à la deuxième place. Donc déjà, c'est beaucoup moins clinquant pour un joueur qui évolue bien en Ligue 1 et qui peut peut aspirer à d'autres ambitions, notamment à l'étranger. Et au-delà de ça, je trouve que Marseille n'a plus la même attractivité qu'avant. Tu sais que ce contexte marseillais qu'on vend aussi, qui peut être positif, comme on l'a dit tout à l'heure, peut t'enterrer aussi. Donc quand t'es un jeune joueur, t'as pas nécessairement envie de t'y frotter. Et aujourd'hui, quand tu vois aussi que dans d'autres championnats, on est capable de t'apporter d'autres garanties financières qui sont totalement différentes, là où par exemple tu peux être payé 150 000 à l'Olympique de Marseille, tu peux en être payé 400 en première ligue et voire 250 en championship, le choix aussi est vite fait. Donc il y a beaucoup de paramètres qui rentrent en compte, qui ne rentraient pas en compte avant.
1: Là vous me parlez de joueurs stars, parce que 400 000, mais je veux dire...
2: Pas nécessairement, on a des joueurs qui sont capables d'aller prendre une grosse pièce à l'extérieur, et notamment en première ligue, et qui ne sont pas nécessairement des joueurs hyper référencés en Ligue 1. Donc c'est quelque chose qui peut se faire. Mais ce qui est intéressant avec les joueurs que tu as cités, notamment Gignac, Niang et puis Ribéry, c'était des joueurs, lorsqu'ils sont arrivés à Marseille, ils avaient aussi, au-delà du fait de venir jouer à Marseille, un rêve de porter le maillot olympien.
1: Oui,
2: quel joueur aujourd'hui peut nécessairement dire qu'ils ont ce rêve de porter le maillot olympien?
1: En vrai, est-ce que c'est pas général ça? Je pense que le football aujourd'hui a tellement changé.
2: Moi je le sentais vraiment à cette époque-là, que ces joueurs le vivent vraiment. Et aujourd'hui, je pense qu'il y en a peut-être encore, mais les jeunes générations se renouvellent. Mais c'est surtout que les jeunes générations se renouvellent, et je suis pas sûr que dans ces nouvelles générations, il y ait beaucoup de joueurs, en tout cas, il y en a beaucoup moins qu'avant, qui rêvent de porter le maillot olympien. Avant, l'Olympique de Marseille, ça pouvait fédérer au-delà de sa région. On avait beaucoup de joueurs qui rêvaient de porter ce maillot-là.
1: Ça reste quand même le club le plus, parce que les stats sont sortis, le club le plus aimé de France. Et le club aussi le plus détesté de France, parce que faut le savoir. Mais ça veut dire forcément que ce club, il inspire quelque chose pour les gens.
2: C'est sûr, mais après, il faudrait renouveler peut-être ce sondage avec les nouvelles générations. Moi, je suis pas certain qu'aujourd'hui, les nouvelles générations rêvent plus de porter le maillot de l'Olympique de Marseille que celui du PSG. Là où avant, il y avait beaucoup de joueurs, vraiment, et c'était vraiment quelque chose de très marqué au niveau de l'identité du championnat de France. C'était vraiment un rêve, le rêve ultime de porter le maillot Marseille.
1: Ah oui, alors si vous me parlez de ça, ça a changé, forcément.
2: Ben voilà.
1: Aujourd'hui, vous avez un club qui va peut-être gagner sa deuxième Ligue des Champions. Et on en reviendra après, mais forcément, c'est plus la même chose. Et puis,
2: bien sûr, mais on avait des joueurs qui faisaient des pieds et des mains pour rejoindre l'Olympique de Marseille. Je me rappelle d'un Djibril Cissé qui. On avait vraiment des joueurs qui étaient capables de faire de gros sacrifices pour
1: rejoindre
2: l'Olympique de Marseille.
1: Thauvin
2: qui avait signé à Lille. Mais aujourd'hui, je suis pas sûr qu'on ait des joueurs qui soient capables de se lancer dans ce genre d'entreprise pour rejoindre l'Olympique de Marseille.
1: Allez, les amis, on a passé une bonne demi-heure sur l'Olympique de Marseille. Il va falloir après rattraper notre retard, puisque juste après cette petite pause musicale, on parlera du Paris Saint-Germain favori pour la Ligue des Champions, Arsenal. Peut-il faire l'exploit? Dembélé, meilleur buteur de Ligue 1, est-ce que joueur de Ligue 1, est-ce qu'on a un petit doute? On parlera également de Didier Deschamps, de sa liste et de l'USC Barcelone, mais surtout de Kylian Mbappé, est-il l'homme de la situation? Allez les amis, on se retrouve juste après cette petite pause musicale sur les antennes d'IDFM Radio.
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0: Allez, on est de retour sur les antennes d'IDFM Radio, hein, avec Wixo la 2S à l'antenne. Wixo la 2S qu'on espère recevoir très prochainement sur les antennes d'IDFM Radio. Alors en tout cas les amis, on va reprendre là rapidement avec le PSG favori pour remporter la Ligue des Champions. On a vu le club entraîné par Luis Enrique battre le Bayern. On avait le sentiment que le Bayern Munich était la seule équipe réellement qui pouvait concurrencer ce PSG. Est-ce que pour vous, allez, on va être clair, Arsenal n'a pas le niveau, le PSG est quasiment champion de champion d'Europe.
1: J'aime pas enterrer une équipe, surtout une finale. Il peut avoir mille et un scénarios, mais en tout cas oui, le PSG est immense favori parce qu'elle a montré qu'elle est capable de tout faire. Faut pas oublier que de base cette équipe a joué la Coupe du Monde des clubs. Enfin, ils ont joué toutes les compétitions l'année dernière, ils sont allés jusqu'au bout et on n'a pas eu. Enfin, il y a eu un démarrage assez compliqué, mais au final, on voit que Luis Enrique a bien géré son effectif et là, ils sont en phase de créer l'histoire. Que ceux qui détestent le PSG ou pas, ils doivent l'accepter. Mais moi, pour moi, ils sont immenses favoris, ils vont pas se rater. Ils ont montré qu'ils sont capables de défendre, ils sont capables d'attaquer. C'est des morphales, excusez-moi l'expression, mais c'est des vrais chiens sur le terrain qui mouillent le maillot pour le logo. Donc moi, je m'en fais pas pour eux. Maintenant, après, Arsenal peut créer la surprise.
0: J'ai un Toni Kroos qui a parlé du PSG et il dit la différence avec le PSG qu'on voit aujourd'hui et d'autres équipes, c'est que quand Ousmane Dembélé sort à la 61e minute, il sort avec le sourire, il embrasse son entraîneur et derrière ça, il harangue ses supporters, ses coéquipiers qui sont sur le terrain. Alors que les autres équipes, pour un ballon d'or, auraient fait la gueule de sortir à la 61e minute.
1: Après, ça se voyait qu'il était cramé. Donc je pense que lui, avec l'expérience qu'il a pris, là on parle pas du Dembélé qui s'est embrouillé avec Luis Enrique les premiers mois de son arrivée.
0: Oui, bien sûr.
1: Là, c'est un Dembélé qui est mature, qui a grandi tout simplement et qui sait qu'il était plus en capacité physique de résister. Parce que là, en fait, il suffisait juste à un Bayern de marquer un but et de chambouler tout le match jusqu'à la fin. Finalement, ils l'ont marqué qu'à la fin. Donc je pense que c'est un Dembélé tout simplement mature qui a compris qu'il devait céder sa place à quelqu'un d'autre qui avait plus d'énergie pour continuer à défendre, en fait, tout simplement.
2: Oui, non, après, par rapport au statut de favori, c'est évident. Aujourd'hui, dire que le PSG n'est pas favori, ce serait une bêtise. On parle quand même du tenant du titre, on parle quand même de l'équipe qui produit aujourd'hui le jeu le plus attrayant, le plus agréable à regarder, le plus spectaculaire. On peut utiliser tous les superlatifs qu'on veut. Ils sont très complets, ils sont capables à la fois de bien attaquer, de bien défendre, de jouer, de pratiquer un football de possession, mais aussi de jouer un football de transition. Donc aujourd'hui, c'est l'équipe la mieux armée. Maintenant, ça reste une finale. Sur une finale, tout est possible. En 90 minutes, tous les scénarios sont possibles. Il suffit d'un premier quart d'heure où le PSG prendrait un rouge et là, à ce moment-là, voilà, tous les scénarios qu'on se faisait dans nos têtes seraient redessinés. Donc voilà, sur une finale, il faut faire attention. Mais en tout cas, oui, si on doit désigner un favori, très logiquement, c'est le PSG. Mais il ne faut pas enterrer non plus un Arsenal qui est invaincu en Champions League cette saison,
0: oui,
2: qui a une façon de jouer qui est peut-être moins spectaculaire, mais diaboliquement efficace. Donc voilà, on a hâte de voir cette finale. Mais oui, s'il y a un favori à désigner, c'est très logiquement le PSG. On l'avait dit que ce serait le vainqueur de la double confrontation PSG-Bayern.
3: Non, totalement d'accord. Le PSG est le favori. Luis Enrique a beau tout nous dire, le PSG est bien le favori de cette Ligue des Champions. Mais attention, attention sur un match, surtout à Arsenal. On sait qu'il ne joue pas le football le plus attrayant, mais il joue un football efficace. En tout cas sur les coups de pied arrêtés. Et ça, on sait que ça peut faire mal à Paris, qui s'est amélioré, je trouve, surtout avec l'arrivée de Luis Enrique, qui se sont beaucoup améliorés. Mais attention, moi j'ai peur quand même d'Arsenal sur ces phases-là. Mais après, étant donné le football que le PSG propose, je pense qu'ils sont favoris largement. Mais on ne sait jamais de quoi est fait l'histoire.
0: Mais qu'est-ce qui rend ce PSG aussi invincible ? Parce que c'est vrai que quand on regarde, ils ont des très bons joueurs sur toutes les lignes, mais on n'a pas l'impression que... Alors, ces joueurs sont devenus des noms connus au PSG, mais j'ai pas le sentiment que, quand je parle de Neves, j'ai une star en face de moi. J'ai pas l'impression que Vitinha en est une. Qu'est-ce qui fait que ce PSG, en dehors d'avoir du talent, ils ont une équipe aussi quasiment invincible ?
1: Moi, je pense que c'est une question de mentalité. Luis Enrique, moi, je l'ai dit, c'est un malade, en fait, parce que... réussir à faire en sorte que cette équipe soit chassée de ses démons, mais surtout psychologique. Ça veut dire que, par exemple, contre Chelsea, ce qu'ils font à l'aller, on se dit que, ouais, il y a peut-être un monde, ou comme c'est au Stamford Bridge, etc., etc. Non, ils les ont piétinés. Genre, donc je pense qu'il a dû faire un travail mental, surtout auprès de Marquinhos et tout, et une fois que tu vois que les leaders suivent et qu'il n'y a pas de traumatisme, je pense que les autres suivent derrière, mais franchement, ouais, la réussite, elle va totalement à Luis Enrique. Je pense que c'est surtout mental.
0: C'est le coach qui réussit à transcender cette équipe, quoi.
3: Oui, je suis totalement d'accord. Et j'aimerais aussi ajouter que c'est Luis Enrique, mais c'est aussi des joueurs qui acceptent Luis Enrique.
1: Bien sûr.
3: Parce qu'on sait que Luis Enrique, il va dans un vestiaire aujourd'hui comme le Real Madrid. On sait très bien que ça pète.
0: Ouais, ça peut être plus compliqué. Vous pensez vraiment que c'est ce genre de profil? Ali, je vois un petit peu faire la tête sur ce
2: non,
0: sujet.
2: Non, après tout, après, moi, c'est surtout la direction qu'a pris le Paris Saint-Germain depuis son arrivée, en fait, qui est totalement différente. On a un club qui a décidé de starifier son projet autour d'un entraîneur et non autour des joueurs. On a connu le PSG pour être la République des stars et pour laisser des passes droits à tout va aux joueurs de manière permanente. Et là, actuellement, avec Enrique, en tout cas depuis deux ans et depuis le départ de Mbappé, on a vraiment un club qui est sous la houlette de son coach. Là ouais. où Mbappé est un petit peu voilà, la dernière grosse star qui était peut-être entre guillemets difficile à driver, mais même si on voyait déjà les prémices hein, du projet Enrique, quand il n'hésitait pas à le mettre sur le banc ou le sortir à la mi-temps contre un Monaco, je me souviens, voilà, s'en passer et lui faire comprendre qu'il n'avait plus le même statut d'antan. En tout cas, voilà, aujourd'hui, le projet de ce PSG-là, il est construit autour de son entraîneur, avec des joueurs qui adhèrent à ce projet-là, et c'est surtout dû à la direction du club qui lui a confié les clés. Moi, je me souviens d'un PSG Arsenal, si je dis pas la bêtise, l'an dernier, où il décide de se passer d'un Dembélé et où toute la presse s'agite et se demande si c'est une bonne idée. Et finalement, la direction fait absolument table rase du passé, ne lui confie les clés et n'intervient pas dans cette polémique-là. Là où avant, un Nasser Al-Khalifi aurait peut-être plaidé en la faveur d'un joueur, non, là on plaide en la faveur uniquement du coach. On le laisse décider, et quand on laisse décider un coach et que les joueurs comprennent que en se pliant à ses exigences, il pourrait avoir de gros succès,

0: faut le saluer. Je pense, enfin, Nasser, on doit le saluer par rapport à ça, parce que ça demande beaucoup d'humilité, parce que je pense qu'il doit avoir un ego, même si ça se voit pas, et qui, enfin, on le connaît pas, mais qu'il a l'air gentil et tout. Il doit avoir énormément d'ego, donc je pense que faut lui donner ce mérite-là, mais c'est aussi, je pense, c'était aussi dans le contrat. Luis Enrique n'allait pas venir en n'ayant pas de garantie qu'il allait avoir les clés du camion.
1: Ouais, en fait. Pouvoir, quoi.
0: Ouais, c'est ça.
1: Est-ce que vous pensez que là, le PSG, qui est bon sur ça, alors on va pas vendre la peau de l'ours avant de l'avoir tué, mais quasiment sur sa deuxième ligne des champions, là, j'ai du mal à voir un changement au Paris Saint-Germain. C'est-à-dire que sur les prochaines années, quand je regarde l'effectif qu'ils ont, ils sont jeunes. J'ai le sentiment que même quand je regarde les effectifs européens, ça va peut-être être l'équipe, un peu le Barça d'une certaine époque, où ça va dominer le football sur plusieurs années.
2: Non, on peut se lancer dans une dynastie, mais après, de toute façon, tous les cycles prennent fin à un moment donné. Donc il y aura forcément un moment où il y aura un nouveau cycle qui démarrera au PSG. Reste à voir, voilà, comment la transition sera faite, et surtout comment on réfléchira à ce moment-là pour lancer un nouveau cycle. Mmh. Là où, si on fait le comparatif avec un Real Madrid, voilà, qui surdominait l'Europe, la plus grande problématique aujourd'hui, si on fait le comparatif entre ce PSG-là et le Real Madrid, c'est que le Real Madrid, justement, n'a pas su préparer son nouveau cycle. Ouais. Il n'a pas su faire la transition de manière efficace et fluide. Et lorsque tu fais venir un Mbappé en l'alignant juste avec les stars que tu as déjà, sans compter sur un entraîneur qui peut, voilà, penser à moyen voire long terme,
1: vous voulez absolument me plomber ma dernière chronique.
2: On en parlera plus tard, mais en fait, aujourd'hui, on fait souvent le comparatif. On met souvent le PSG en face de ce club-là, parce que récemment en Europe, c'est le club qui a le plus dominé. Voilà, on a aussi le Barça il y a quelques années, mais quand tu regardes ces clubs-là, c'est que justement, on avait des équipes qui ne bougeaient pas énormément, avec des mercato qui n'étaient pas hyper excitants, avec une voire deux arrivées qui venaient vraiment combler un besoin. Et aujourd'hui, on voit qu'avec ce PSG, on s'inscrit un petit peu dans cette DA avec une équipe qui ne bouge pas beaucoup, et on sait que l'année prochaine, on n'aura pas un gros mercato non plus. Donc reste à voir maintenant, lorsque la fin de ce cycle arrivera, comment on pensera et comment on effectuera la transition au PSG.
1: Après, est-ce que réellement ils ont besoin d'un mercato? Je pense qu'ils ont pris des joueurs très jeunes,
2: pas
1: qui aujourd'hui peuvent...
2: Non, mais quand on voit aujourd'hui qu'un Mayulu est capable d'évoluer au poste de faux neuf comme au poste de latéral droit, c'est là où on voit que se plier aux exigences d'Enrique, c'est la solution, et c'est la capacité de ce club-là à avoir pensé de manière très humble, comme l'a dit Eli. C'est aussi le succès de son président d'avoir pu, voilà, avoir l'humilité de se mettre en retrait, d'avoir laissé les personnes travailler à leur place et de faire le boulot qu'elles sont censées faire pour que ça fonctionne. Et on voit que, voilà, quand c'est le cas, bah, tout va bien dans le meilleur des mondes.
1: Et oui, alors moi je voulais aussi parler de l'adversaire, de cet adversaire-là du Paris Saint-Germain, Arsenal. Quelles sont les armes et les méthodes qu'Arsenal peuvent mettre en place pour réussir à battre l'ogre parisien? Parce que techniquement, on voit, je pense que sur le plateau, alors on accueille aussi Foutabu, bonsoir, merci d'avoir d'être parmi nous. Comment vas-tu?
3: Salut Alistair, salut tout le monde, ça fait plaisir. Excusez-moi pour le retard.
1: Non, pas de souci, c'est normal. D'ailleurs, je vais directement sur la question. Qu'est-ce que Arsenal peut mettre en place pour réussir à battre un Paris Saint-Germain qu'on voit aller comme l'ogre, qui va.
3: Alors, si la solution, elle était toute à poser, je pense que aujourd'hui Arteta a une philosophie qui est claire. On le voit, hein, c'est de produire un football qui n'est pas exceptionnel, ouais, qui n'est pas flamboyant. Football. Et ça, ce qui est important, c'est que, eh bien, Arsenal joue de ça. Il y a aussi ce côté aussi avec les coups de pied arrêtés, le corner FC, tout ça. Arsenal doit profiter, doit continuer dans cette lancée-là, doit pas vouloir changer sa philosophie au tout dernier moment dans cette finale de Ligue des Champions. Car continue sur cette année, le Paris Saint-Germain, quant à elle, doit toujours être une équipe qui doit créer des espaces, un maximum de possession. Là, ça va être...
1: Parce que le Paris Saint-Germain a rencontré en général des équipes qui produisaient le jeu un peu similaire. Clairement, ils vont pas avoir le ballon, Arsenal, là. Là, je vais pas avoir de...
3: Ouais, mais bon, là, c'est une finale. Là, je pense que dans une finale, ça se joue pour se gagner. Ouais. Tu sais pas, il y a des aléas qui font que des erreurs. La chance qu'a le Paris Saint-Germain, on va dire, si ça a plus une chance, c'est l'expérience, parce que le Paris Saint-Germain est tenant du titre. Arsenal a besoin vraiment de garder son état d'esprit, c'est-à-dire de vouloir jouer avec les dents, parce qu'ils ont cette rage, les Gunners. Bien sûr, bien sûr. Et Paris Saint-Germain, elle est un peu plus expérimentée, va vouloir garder son titre. Mais ça va être un beau match. Je pense qu'on s'attendra à avoir un match assez important, assez beau même. Ouais, parce que là c'est...
4: Non, je pense que le Arsenal va devoir ne pas encaisser de but. Je pense que c'est surtout ça. Et moi, là où si je serais Arteta, je miserai tout, c'est-à-dire que je mise le 0-0. Parce que je pense que si j'en prends un et qu'après je dois me découvrir, c'est beaucoup plus compliqué. Donc du coup, je mise le 0-0. Et je mise sur les coups de pied arrêtés.
1: Est-ce que vous
3: sur
1: pensez
3: ses qualités,
1: que...
3: ouais. C'est sur leur qualité. Il faut pas qu'ils changent. L'objectif, il est qu'il faut pas

0: qui change. Arsenal ne doit pas changer sa philosophie, c'est-à-dire doit rester sur ses... ça leur réussit pour l'instant. Oui, ils ont eu chaud ce week-end, oui, mais ça leur réussit. Il faut pas vouloir changer et de vouloir être agréable pour faire plaisir au public. Parce que là, c'est un peu le problème. C'est aujourd'hui les réseaux sociaux et ils veulent tous du spectacle.
1: Est-ce que vous pensez que ce match-là, il va être un peu ennuyant? C'est-à-dire que Arsenal va peut-être jouer le bus et essayer le contre.
2: Après, pour rebondir à ce que disaient mes collègues juste avant, je suis pas forcément d'accord parce que la dernière équipe qui est venue dans cette idée-là de pas prendre de but en finale de Ligue des Champions, elle en a pris 5. Elle était réputée justement pour avoir une assise défensive exceptionnelle et justement pour être capable justement de survivre dans une rencontre. Et finalement, on a vu que ce PSG-là était aussi capable d'apporter des réponses à une équipe qui joue très bas en évoluant en transition, en lui laissant se découvrir au fil du match. Et lorsque tu viens avec cette idée-là de seulement défendre et seulement jouer bas, je pense que tu t'exposes à un grand danger avec ce PSG. On l'a vu contre Chelsea au match retour, on l'a vu contre plusieurs équipes d'Europe qui ont à la fois essayé de jouer un jeu de possession et essayé de jouer bas, c'était pas la solution. Donc je pense qu'il faut quand même venir avec des idées tactiques qui soient un peu plus approfondies que de seulement miser sur son assise défensive. Et je compte sur Arteta pour être capable de le faire. Moi, sur les deux dernières années, je trouve qu'Arsenal, c'est l'équipe qui a posé le plus de problèmes au PSG en Ligue des Champions quand on se souvient de leur double confrontation l'an dernier.
0: En lien avec le style Arsenal, le style PSG, je pense que c'est pas sur ce match-là qu'il va falloir révolutionner le jeu d'Arsenal.
2: Bien sûr.
0: C'est-à-dire qu'il faut garder sur quoi tu en es arrivé là.
2: Oui.
0: C'est-à-dire tu es arrivé là par ton jeu qui est d'aujourd'hui, qui n'est pas beau. Il faut se le dire, les gars. Voilà, c'est l'objectif. Il n'est pas de vouloir faire plaisir. Là, l'objectif, il est de gagner. Si tu dois être le plus affreux et rester dans l'histoire en étant comme l'équipe la plus affreuse en finale, voilà. L'Inter était extrêmement fatigué. On l'a vu face au Barça dans le tour juste avant. Mm-hmm. Donc c'est ce qui a fait aussi que le Paris Saint-Germain avait profité de ça. Et après, le Paris Saint-Germain était fort. Faut pas aussi minimiser. Donc c'est pour ça que chacun va devoir garder son état d'esprit, sa philosophie. Moi, je pense qu'on sera amené à avoir un beau match parce que bon, ce sont mine de rien deux styles différents. On a vu Atlético Madrid-Arsenal, c'est deux styles qui se ressemblaient, c'est pour ça qu'on s'est pas véritablement régalé. Et de l'autre côté, on a vu aussi deux styles qui se ressemblaient mais qui étaient plus portés vers l'offensif.
1: Parce que le Bayern,
0: c'est pour ça qu'on s'est régalé.
1: C'est certainement, selon moi, le match aller, le plus beau match de la saison de football.
0: On est d'accord, mais dans la position d'un spectateur, d'un observateur, d'un amoureux de football, mais dans la position d'un entraîneur, c'est un match qui est pas beau, quoi, en fait. C'est-à-dire dans le sens où tu encaisses beaucoup de buts.
1: Oui.
0: Un entraîneur ne raffole pas de ce match-là. C'est pour ça que nous, oui, on est des amateurs de football, on aime ça, on aime des buts, du spectacle, mais c'est pour ça qu'il va falloir aussi être à la hauteur. Mais c'est une finale, il y a les aléas de la finale.
1: Élie, sur ce Arsenal, qu'est-ce que qui peut mettre en place là pour aller embêter ce Paris Saint-Germain qui nous semble être le favori de cette finale?
3: Ne pas changer son style de jeu, comme on le dit depuis tout à l'heure. Après, jouer le 0-0, bon, c'est compliqué, mais bon, en fait, le problème, c'est que Arsenal, offensivement, c'est très compliqué. J'ai vu une stat où apparemment, il tire que deux fois par match, Gyökeres.
1: Ah bah oui, non mais
3: deux fois.
1: Foot à vue, Yacine l'expliquait. Hein. C'est un jeu triste, Arsenal. On va pas se mentir.
0: Gyökeres a cette force quand même que dans le jeu sans ballon. C'est-à-dire c'est là où il va devoir être. Parce que Gyökeres, je le vois pas toucher un milliard de ballons. Hein. C'est-à-dire ça va être clair. La défense du Paris Saint-Germain, elle est huilée. Le milieu de terrain va le cadenasser. Mais le truc, c'est que Gyökeres va devoir puiser, va devoir étouffer. C'est-à-dire cette défense du Paris Saint-Germain. C'est pour ça que Gyökeres, il y a beaucoup de personnes qui le critiquent, malheureusement, alors qu'il apporte énormément, Gyökeres, dans le jeu sans ballon, mais comme les gens regardent uniquement le ballon, c'est malheureux, quoi.
1: Allez, rapidement, on fait un tour de table, un petit pronostic, vous vous mouillez ou pas du tout?
0: Ouais, bah, moi je vois quand même, je pense que le Paris Saint-Germain est quand même plus armé pour pouvoir ils sont sur une dynamique assez importante, assez belle même, et je pense que le Paris Saint-Germain va décrocher cette deuxième étoile. En tout cas, c'est tout ce qu'on leur souhaite.
3: Pareil, je dis 2-0 PSG, parce que j'allais dire 2-1, mais je viens de me rappeler, je crois depuis Liverpool Real, il y a pas eu les deux équipes qui ont marqué dans une finale depuis, je crois.
0: Bon, après il y a eu 5-0, c'était historique, donc je pense que là les statistiques
3: j'ai ça dans le sens au Arsenal, peut-être qu'ils vont pas marquer. Donc moi je dis par rapport à cette stat là, je veux dire 2-0 PSG.
1: 2-0 PSG. Naï.
4: Moi je suis plus sur un 2-1. Je sais pas pourquoi je vois Arsenal ouvrir le score et mettre en difficulté le PSG. Et justement je vois le PSG le faire, mais en poussant et justement en montrant une autre force qu'elle a dans son arsenal, justement en jeu de mots, mais c'est une autre force, c'est justement de réussir à ouvrir un bloc. Et au final, l'a remporté.
1: Ah bah écoute,
2: Non, moi je pense que le PSG, je m'aligne totalement, on l'a dit tout à l'heure, le PSG est favori, donc je pense que le PSG va remporter cette finale de la Ligue des Champions. En revanche, on parle quand même d'Arsenal qui est invaincu lors de cette Champions League. Ouais. Je pense qu'ils vont quand même tout de même pousser le PSG un petit peu dans quelques retranchements. Après, totalement, par la force des choses, moi je vois le PSG s'imposer.
0: C'est vrai, c'est important ce qu'il dit par rapport aux statistiques, oui, par rapport au fait 14 matchs sans défaite, 6 buts encaissés surtout.
1: Et vous pensez que ça, mentalement, ça peut
2: jouer énormément,
1: que ce soit pour l'adversaire ou pour l'équipe en question, vous pensez que ça peut jouer ça, le fait de...
0: Bah, ça peut jouer, mais ça peut aussi jouer en défaveur d'Arsenal, parce que quand on connaît l'équipe du Paris Saint-Germain qui est très joueuse offensivement, qui a envie vraiment d'aller en mettre plusieurs pour essayer de leur dire, écoutez, voilà. Donc c'est à double tranchant, mais oui, c'est important aussi pour la confiance.
2: Peut-être pas un beau match au niveau du spectacle, mais en tout cas, je pense qu'il y a des matchs dans le match qui vont être très intéressants. Je pense qu'aujourd'hui, d'un point de vue individuel, Arsenal a vraiment des joueurs qui sont capables de répondre à certaines problématiques qui sont posées par le PSG. Là, je parle vraiment de manière individuelle. Quand on voit la charnière d'Arsenal, je pense qu'aujourd'hui en Europe, c'est peut-être celle qui est capable de mettre le plus en difficulté un joueur comme Dembélé dans la dimension athlétique, dans sa manière à le tenir dans le 1 contre 1, le tenir vraiment dans le pur duel 1 contre 1. Je pense qu'au milieu de terrain aussi, Arsenal est capable de mettre énormément de densité là où le PSG est très très fort. Donc j'ai hâte aussi de voir comment un joueur comme Declan Rice, que certains vendent comme un potentiel ballon d'or, comment il va se comporter face à ce milieu du PSG.
4: Ah oui.
2: À voir.
4: Non, moi je suis d'accord. Surtout, je pense que ça sera pas le meilleur match pour les spectateurs, mais je pense que ça sera un très bon match pour ceux qui aiment la tactique et pour les coachs.
1: Exactement.
4: Je pense qu'il y aura des duels et des matchs dans le match à surveiller, pardon. Et je pense que justement des duels comme Pacho Gyökeres ou même Marquinhos, s'il appuie un peu plus sur Marquinhos, des duels comme ça, je pense que ça peut être très très très très très intéressant.
1: Moi, il y a une personne au Paris Saint-Germain que je surkiffe. C'est le gardien de Safonov. J'arrête pas de le dire, Safonov, excusez-moi du peu les gars, il est arrivé par la petite porte pour être le gardien numéro 57 de cette équipe. Il est aujourd'hui le numéro 1. Et bon alors, même s'il n'a pas été nommé dans le trophée, mais Safonov, ça reste quand même du haut niveau. C'est-à-dire qu'il a carrément éteint les adversaires.
3: Et il est sûr de lui, quoi, parce que quand il arrive, de mémoire, il dit qu'il vient pour être numéro 1.
4: Ouais, c'est ça.
3: Genre.
1: Ouais. C'est-à-dire qu'il avait cette confiance. Ouais. Et il l'a concrétisé.
0: Safonov, quand je le regarde, il montre en fait qu'il joue sans pression. Ça veut dire que, limite, il s'en fiche un petit peu de ce que les gens peuvent penser de lui. Et c'est ça qui fait sa force aussi. C'est qu'il est dans cette, pas insouciance, mais ce côté un peu de je m'en fiche de ton regard. Ouais. Et ça, c'est une force que, et surtout au Paris Saint-Germain, quand on connaît l'histoire du PSG avec les gardiens de but, c'est pas évident. Il y a eu Donnarumma, mais
1: c'était un très bon gardien.
0: Voilà. Oui, c'est un très bon gardien, mais il lui a fallu 4 ans pour être pour montrer ce qu'il a montré. Et là, Safonov, il lui en faut peut-être un peu moins, mais ça c'est bien, c'est important, cette insouciance. Il est pas dans ce côté de vouloir plaire, et je trouve que ça c'est quand même quelque chose qui l'aide énormément.
4: Alors je suis d'accord, parce que je trouve que sa force c'est vraiment son mental, mais par contre je pense que footballistiquement et vraiment techniquement en termes de gardien, je pense qu'il a atteint, en tout cas où il est en train d'atteindre, son plafond de verre. Pour moi en tout cas, je ne vois pas aller plus haut que ça en termes de performance qu'il puisse réaliser.
1: Dernière question sur le PSG. Un chevalier là, quand il vient pour cette somme, 50 millions d'euros, que techniquement le gars, il a été relégué au plan de numéro 2, pire, il a perdu sa place en équipe de France, est-ce que là il n'est pas déjà en train de parler avec ses agents, moi il faut que je retrouve une place de numéro 1 dans un club?
2: Je pense que la Coupe du Monde, ça peut entrer en compte dans cette réflexion-là. Après, il faut savoir aussi qu'il faut pas faire une réécriture aussi sur la mise au banc de Lucas Chevalier. Elle intervient dans un contexte particulier. Il y a une blessure qui fait que ça fait saisir l'opportunité. Et derrière, pour l'entraîneur, c'est très compliqué de déplacer quelqu'un qui fait le job pendant la blessure. Il a tenté de le réinsérer, mais lorsqu'il l'a réinséré, du coup, c'était pas au niveau comparé à Safonov. Et on a eu un Enrique qui a été très pragmatique. Donc ce contexte-là, il s'est pas inscrit dans une véritable concurrence où on a eu un numéro 1 et un numéro 1 bis qui, par la force des choses, a pris sa place. Non, il y a eu une blessure, c'est les aléas d'une saison. Je pense que Lucas Chevalier aussi est jeune. Moi, j'ai totale confiance en capacité de ce gardien de but, et je pense que à moyen terme, il peut être le gardien d'une grande équipe. Alors le PSG ou non, on ne saura pas, parce qu'avec cette non-convocation en Coupe du Monde, forcément qu'il va avoir des discussions avec ses agents, donc il y a peut-être un potentiel départ qui sera envisagé. Mais en tout cas, il ne faut pas non plus tout remettre à plat par rapport à la saison de Chevalier. Ouais, ça reste une première saison dans un grand club, et il ne faut pas non plus aussi tout oublier sur ce qu'il a fait précédemment avant son arrivée au PSG. PSG.
0: Après, je sais pas si c'est lui qui va prendre le si c'est lui qui va appeler ses agents pour leur dire de, c'est plus le PSG qui va lui dire peut-être de partir, parce que après, j'entends parfaitement et oui, bien sûr. Mais encore une fois, est-ce que pareil, est-ce que Chevalier n'a pas atteint un plafond de verre? Est-ce que Chevalier, on sait pas maintenant. Chevalier, il, à un moment donné, il doit sortir un petit peu les voilà, il doit retresser les manches et faire le job, parce que là, il est dans une, voilà, il est chez champion d'Europe, il est dans une autre galaxie et là, il doit, et pour l'instant, bah, il est pas là, quoi. Donc,
1: parce que c'est vrai qu'il venait pour être le numéro 1,
0: mais
1: Chevalier.
0: Tout le monde portait confiance en lui, tout le monde avait confiance en lui, on y croyait, mais bon, encore une fois.
1: Vous savez ce que je pense, l'année dernière, pour moi, Rulli devait être, voilà.
2: Mais regarde un
0: oui, ça c'est vrai. Non, mais ça c'est vrai.
2: Ouais, c'était mérité.
0: Moi, je suis d'accord.
2: C'est Rulli, là, c'est, moi, j'étais ceux qui militaient pour ça aussi, donc pour le coup, je veux pas être en désaccord avec toi.
1: Eh ben, justement, juste après cette courte pause musicale, on parlera justement des trophées UNFP et notamment de Dembélé. Dembélé, meilleur joueur de Ligue 1. Est-ce que pour vous, quid d'Esteban Le Poll? Est-ce qu'Esteban Le Poll aurait dû remporter ce titre? On parlera également de Didier Deschamps avec sa liste, les absents. Est-ce qu'il y a des anomalies dans ceux qui sont dans la liste? Et on finira par le FC Barcelone champion, mais surtout par Kylian Mbappé dans la tourmente. Est-ce que c'est lui le vrai problème du Real? Est-ce que Kylian Mbappé, la Coupe du Monde, pourra redorer son blason? Et aujourd'hui, on le voit, on le met en tête d'affiche, mais quand tu es assis à côté d'un ballon d'or, est-ce que tu as toute légitimité à être le boss? Voilà, on continuera juste après une petite pause musicale et on se retrouve sur les antennes d'IDFM Radio.
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0: Allez, on est de retour sur les antennes d'IDFM Radio. Il est 23h05. On va retourner directement dans le vif du sujet et on va parler notamment de cet Ousmane Dembélé. Ousmane Dembélé est-il qui vient de remporter le trophée UNFP du meilleur joueur de Ligue 1. Est-ce que ce trophée UNFP aurait peut-être dû revenir à un autre joueur et notamment Esteban Lopol. Esteban Lopol qui, selon moi, a fait une très grosse saison avec 20 buts cette saison.
1: Ah bah pour moi, concrètement, qu'on mettons les pieds dans le plat et disons-le, c'est un scandale. C'est un scandale parce que je pense qu'aujourd'hui, Ousmane Dembélé, il reprend ce titre-là parce qu'il y a ce statut qui fait qu'il est ballon d'or, parce qu'il est vu différemment, à mon avis. Et même s'il est élu par ses pairs, pour moi, il y a un petit peu un malaise vis-à-vis de cette désignation de Ousmane Dembélé en tant que meilleur joueur de Ligue 1. On a vu que, voilà, par rapport au nombre de titularisations, par rapport au nombre de minutes jouées comparé à ses concurrents, pour moi, ça me paraît bien maigre pour qu'on puisse ne pas être gêné en face de cette désignation. Je pense qu'il y avait des joueurs qui étaient beaucoup plus éligibles.
2: Je suis d'accord et je trouve que ça montre pas forcément un beau visage de la Ligue 1 parce qu'on montre en fait que les ceux qui performent au final ils sont même pas récompensés parce que à côté il y a un nom, il y a un joueur qui a fait que 20 matchs, j'ai envie de dire, et encore en tant que titulaire j'ai pas le chiffre, mais c'est dur quand même pour Esteban Lopol qui fait une saison plus que remarquable, lui qui était même pas à la limite du football professionnel il y a quelques années de ça. Et non, je trouve que c'est dur.
3: Complètement, moi je suis entièrement d'accord avec ça. Du coup, Esteban Lopol, à un moment donné, je voudrais bien reprendre les stats là. Il faudrait regarder un petit peu les meilleurs buteurs. Les meilleurs buteurs du championnat qui ne figurent pas dans les équipes, tu vois. Mmh. Moi, ça, il faudrait reprendre.
1: Bien sûr.
3: Je trouve qu'à un moment donné, c'est quand même. Mais comme Esteban Lopol, ça, c'est pas vendeur, peut-être, qui sait, mais en tout cas, qui continue, Esteban, à nous régaler parce que franchement, c'est un superbe joueur et j'espère qu'il va continuer et qu'il va confirmer dès la saison prochaine. Et là, pour le coup, ça sera indéniable. Voilà. Et on sera là pour le dire, en tout cas, parce que là, franchement, je trouve ça un peu bizarre de ne pas le voir, quoi.
4: Je partage totalement vos avis.
3: Ouais, sur le coup là, franchement, je pense que
1: voilà, c'est ce statut de ballon d'or qui fait que aujourd'hui on désigne Ousmane Dembélé et comme l'a dit mon collègue tout à l'heure, c'est pas une très belle image qui est envoyée par la Ligue 1 parce que je pense que voilà, on a des lobbies qui sont existants dans ce championnat là et je pense qu'il y a une volonté voilà de vendre et de surexposer ces joueurs et là pour moi, c'était absolument pas pertinent de le faire. Maintenant voilà, c'est fait, on reviendra pas dessus. Il faut aussi rappeler que c'est ses pairs qui l'élisent, donc voilà, il y a une forme de légitimité qu'on ne peut pas non plus remettre en cause. Mais je trouve ça quand même un petit peu gênant.
3: Non, parce que c'est Ousmane Dembélé, même c'est pareil, Kvaratskhelia par exemple, c'est un superbe joueur, magnifique. Pour moi, là aujourd'hui, il n'y a rien à dire. Mais en Ligue 1, c'est pareil. Le Paris Saint-Germain, c'était tellement diesel qu'en vérité, on peut les juger, pas les juger, c'est un grand mot, mais on peut apposer un avis sur leur rendement en Ligue des Champions et c'est là où ils sont en masterclass.
1: Ils n'ont pas eu besoin de surperformer.
3: Voilà, en vérité, c'est exactement ça.
0: Je vais vous couper, les amis. On va accueillir Coach Tollet en duplex. Coach Tollet, bonsoir, que vous pouvez retrouver toutes les semaines sur TFX. Dans son émission Cleaner. Bonsoir Coach Tollet. On était en train de discuter justement Coach Tollet là de Ousmane Dembélé. Ousmane Dembélé qui a gagné le trophée UNFP. Est-ce que sur le plateau et également en duplex, est-ce que vous trouvez que Ousmane Dembélé a été peut-être favorisé, notamment c'est ce que disait Ali, notamment plébiscité par les joueurs, mais dans le fond, est-ce que ce serait un autre joueur tel qu'Esteban Lopol qui aurait pu mériter ce.
5: La vraie question en fait, c'est de savoir sur quoi les joueurs se basent pour voter, parce que quand on est d'accord que Dembélé est actuellement l'un des meilleurs, si ce n'est le meilleur joueur du monde dans la meilleure équipe du monde, il l'a prouvé encore en Ligue des Champions. Mais c'est vrai que on peut se poser des questions lorsqu'on a un joueur qui n'a effectué que 9 rencontres. C'est-à-dire quoi? C'est-à-dire qu'est-ce qu'on accepte de jouer 6 rencontres et d'être le meilleur joueur d'un championnat où il y a 34 matchs? C'est là où, en fin de compte, même éthiquement, on peut se poser la question. Ça me rappelle un cas de figure, je crois, avec Neymar, qui avait été élu également meilleur joueur de Ligue 1 en jouant très peu de matchs. Donc en fait, on se dit, est-ce qu'on élit un joueur par son talent qui est indéniable, ou il faut un nombre de matchs comme minimum? Parce que c'est vrai que ça pose question. Un championnat, c'est quand même un marathon, c'est du mois d'août au mois de mai. S'il te suffit de jouer des bouts de matchs, même si t'es le meilleur joueur du monde, dans ce cas, à quoi bon en fait maintenir ce trophée. Ensuite, après, bien sûr qu'après, il y a des joueurs qui ont été, du coup, pour le coup, réguliers sur notre championnat, la Ligue 1. On pense bien sûr à Le Pol, attaquant de Rennes. On peut penser aussi à Thauvin, qui est revenu à quasi à son meilleur niveau à Lens aussi, ou bien d'autres. Donc, il n'y a aucun problème sur le niveau du joueur, c'est même pas le sujet. Mais je veux dire, ça veut dire quoi? Ça veut dire que là, à 9 matchs, on valide, mais à partir de quand on se dit, bon, il y a peut-être trop peu de matchs pour élire un joueur. Donc ça peut quand même poser question sur la suite, sur la qualité, la valeur de ce trophée.
0: De ce trophée, exactement. Est-ce que vous voulez rebondir
3: Non, par rapport, on partage tous le même avis. Et le truc, c'est que j'ai l'impression que c'est... Bah, les gens ont regardé uniquement le PSG, n'ont pas véritablement vu les performances de Le Pol, je crois. Je pense, à mon avis aussi, c'est ça. Ceux qui ont, les CPR qui l'ont désigné, j'ai l'impression qu'ils ont plus regardé les matchs de référence et voilà. Mais quand on est amoureux de football, il faut regarder tous les matchs aussi. Et quand je dis tous les matchs, vous m'avez compris, mais dans le sens où Esteban Le Pol mérite amplement aussi d'être sur cette liste. Et c'est dommage, quoi. Parce que là, c'est pas valorisé en vérité. On n'est plus dans cette, on a l'impression qu'on n'est plus dans cette méritocratie.
0: Ouais.
3: C'est ça que j'ai, moi c'est ça qui me dérange dans ce monde du football, c'est que il y a des à l'époque un peu plus bon, pas si vieux que ça, mais il y avait des Steve Savidan qu'on voyait en équipe de France parce que ils faisaient un travail colossal dans une équipe un peu ouais, et là aujourd'hui, j'ai l'impression que ça n'existe plus. La méritocratie n'existe plus.
0: Est-ce que finalement ce qu'il a gagné, c'est aussi le fait que Ousmane Dembélé est le Ballon d'Or français, donc forcément c'est peut-être ce qui a motivé les joueurs de ce championnat à voter pour Ousmane Dembélé.
2: C'est clair que c'est pour ça qu'il est aujourd'hui qu'il est élu meilleur joueur de Ligue 1. C'est uniquement pour ça, et aussi pour peut-être ce qu'il fait en Ligue des Champions, je sais pas, mais en tout cas c'est, je trouve que en plus le fait que ça soit élu par ses pairs, je trouve ça encore plus dur. C'est-à-dire qu'on reconnaît même pas, quand on est footballeur, le travail d'Esteban Le Pol qui aujourd'hui.
3: Parce qu'il regarde pas, je suis sûr, je suis convaincu qu'il regarde pas les matchs d'Esteban Le Pol. Je suis convaincu. Non, mais je suis convaincu. En plus, avec les problématiques qu'il y a eu, c'est un peu le yo-yo aussi, arrête. Voilà, il regarde les matchs du PSG, et voilà. Et en plus de ça, même Dembélé, avec tout le respect que j'ai pour Dembélé, et franchement, c'est un superbe joueur, mais cette année, je mets Kvaratskhelia qu'il y a devant lui, moi.
0: Bien sûr.
3: Donc ça veut dire en vérité que même là, déjà, bon.
0: Après... Et donc c'est peut-être le ballon d'or qui fait que Ousmane Dembélé récupère ce trophée finalement.
1: C'est évident que c'est le nouveau statut d'Ousmane Dembélé qui fait qu'il est élu. Après, il y a aussi des interrogations qui sont légitimes par rapport aux modalités de ce trophée-là. Peut-être qu'il est grand temps d'instaurer un nombre de minutes jouées, peut-être qu'il est grand temps d'instaurer un nombre de matchs joués, peut-être qu'il faut s'inspirer d'une compétition, voilà, on n'a absolument rien à voir, mais que de la NBA qui impose un nombre de matchs joués pour pouvoir être MVP. Moi je trouve que voilà, il y a des pistes intéressantes par rapport à ça pour éviter ce genre de polémique. Mais tant qu'on aura la possibilité pour les joueurs de voter, comme Yacine l'a dit, je suis persuadé qu'Esteban Le Pol, il n'y a pas grand monde parmi les votants qui l'a regardé cette année. Et on regarde plus le PSG parce que voilà, c'est le club qui fait le plus vendre et qui est le plus visible dans le championnat. Donc forcément, instinctivement, on va voter pour un statut, on va voter pour le ballon d'or, on va voter pour ce qu'on désigne être le meilleur joueur de manière générale, et peut-être pas le meilleur joueur d'une saison dans le championnat.
0: Je vais poser une question qui pourrait être à l'antipode de cette question, mais est-ce que finalement un joueur comme Esteban Le Pol, il se dit pas, eh ben pour réussir et pour être reconnu, il faudrait que je parte de la Ligue 1 et que j'aille ailleurs? Est-ce que finalement ça, un truc comme ça, il le vit pas comme une injustice?
2: Bah, c'est sûr que c'est un message qui est envoyé là. Bon, en tout cas, je le vois comme ça, c'est un message qui est envoyé, et je pense que, bien sûr, qu'il fait cette saison en première ligue, je pense que même les chaînes françaises vont vers lui, en fait.
0: Oui.
2: Mais je pense que c'est ça qui est dur, c'est qu'au final, quand t'es en Ligue 1 et que tu performes, on te regarde pas, alors que t'es à l'étranger, t'es français et tu performes, on te regarde. Ouais. C'est pas normal.
0: Coach Tollet, est-ce que vous avez un mot à dire sur cette question?
5: Ça a toujours existé, ça.
0: Ouais.
5: C'est-à-dire que dans la carrière d'un joueur même classique, il y a un moment, si t'as envie de faire partie des meilleurs, bah, il y a un moment, tu cherches exposition. Donc la Ligue 1, alors il n'y a pas que le PSG, il y a aussi l'Olympique de Marseille, à degré moins, ça peut être peut-être Lyon, mais on va dire surtout l'OM quand même, parce que si t'as un Le Pol qui met 20 buts du côté du Vélodrome, je peux vous assurer que le poids n'est pas le même non plus. Donc oui, malheureusement, c'est vrai que hormis, on va dire, le PSG, C'est ce que tu retrouves en général de la part de beaucoup de bons joueurs. Regardez, l'Allemagne a accueilli beaucoup de bons joueurs français qu'on calculait pas forcément et combien ont explosé là-bas. Donc on a quand même il y a toujours ce truc qu'on a le sentiment qu'en fait faut partir à l'étranger et que justement les médias étrangers te mettent en avant. On le voit avec le petit Croupi par exemple pour reconnaître que ah oui il est français. Il est performant à l'étranger, donc il est éventuellement. Bah, faut le suivre parce que c'est un joueur qui peut exploser. Il y a beaucoup de joueurs qui ont fait d'excellentes saisons, de très bonnes saisons, comme le fait Le Paul, et qui ont explosé ensuite en Bundesliga, en Première Ligue ou autre. Clairement.
3: Complètement. Et ils reviennent en France pour 100 millions d'euros. Colomoini par exemple.
5: Ouais. Exactement. Voilà.
3: Donc ça part à 10 millions, ça revient à 100 millions et le potentiel était toujours le même en vérité.
0: Oui, bien sûr.
5: Bien entendu.
3: Voilà, et c'est la entièrement raison. Je suis entièrement d'accord avec ce que vous dites.
0: Est-ce que finalement, allez, les instances peut-être, et ce que tu disais tout à l'heure, Alice, que vous disiez, est-ce que finalement c'est pas là? Il va falloir faire une refonte de cette remise de trophée, peut-être avec un système de points.
1: Encore faut-il qu'ils en aient vraiment l'envie, parce que ça arrange peut-être aussi aujourd'hui la Ligue 1 d'avoir la surexposition à travers le visage d'Ousmane Dembélé, qui est le Ballon d'Or, qui est voilà peut-être aujourd'hui, qu'on se le dise, l'un voire le meilleur joueur du football français. Donc il y a peut-être cette volonté de la Ligue 1 de pouvoir voilà continuer à s'appuyer sur des têtes de gondole pour continuer à vouloir vendre des droits TV, à continuer à voilà se surexposer. Mais en tout cas, s'il y a une réelle volonté d'instaurer un système de méritocratie, il faudra passer par ce genre de modalité, notamment en termes de nombre de minutes jouées et de nombre de matchs joués.
0: Exactement. Est-ce que vous voulez rebondir sur ce que vient de dire nos
5: groupes ? T'as raison. Bah, j'ai dit au départ, c'est qu'en fait, déjà, la première question, c'est en fait, quels sont les critères ? Comme ça a été dit par les gars, on a le sentiment que ah bah, c'est Dembélé, c'est le meilleur joueur du championnat. Donc c'est-à-dire qu'en fait, il y a un moment, rien que sur ça, on voit très bien que c'est pas sur un nombre de joueurs minimum. Donc quels sont les critères? Je pense qu'il n'y en a pas. Et à un moment, tu as envie de continuer à vraiment valoriser ce trophée. Tu le fais, et comme ça a été dit aussi, c'est aussi vendeur de dire que Ousmane Dembélé est le meilleur joueur de notre Ligue 1.
0: Finalement, plébisciter un joueur qui est dans une équipe telle que PSG, qui fait rayonner la Ligue 1, est-ce que c'est aussi en cela peut-être une façon aussi de pas forcément de faire plaisir, mais en mettant un joueur du PSG qui rayonne en Europe, c'est une façon de faire briller la Ligue 1?
2: Moi je pense pas parce que au final il brille déjà en Europe. Pourquoi on aurait besoin de le faire briller à l'échelle, parce que pour moi national, parce qu'honnêtement les Espagnols ils s'en foutent qui est élu meilleur buteur, enfin meilleur joueur de Ligue 1 techniquement. Donc pourquoi faire briller au niveau national un joueur qui brille déjà au niveau européen et on sait déjà le talent et le niveau qu'il a?
0: Ouais, donc pour vous, c'est vraiment franco-français, quoi. C'est, on fait des mauvais choix ou alors peut-être que c'est tout simplement au même titre que nous sommes fans de certains joueurs. Peut-être qu'il y a des joueurs en Ligue 1 qui, quand ils regardent Ousmane Dembélé, ils sont juste fans de lui, peut-être.
3: Ouais, il y a plein de petits critères qui font que c'est peut-être biaisé. L'analyse, elle est un peu biaisée par certains et certaines. Et le problème, c'est que voilà, il y a trop de hype. C'est trop dans la hype. C'est trop dans la tendance. C'est trop dans. Il n'y a pas véritablement d'observation, mais encore une fois, c'est à l'image de tous les trophées individuels. Je pense que on n'est jamais d'accord, que ça soit les ballons d'or, l'équipe type, même les hommes du match, MVP à la fin des matchs. Vous avez vu, des fois je tombe par terre, je vois le mec, il a le trophée, il fait la photo. Je dis, mais qu'est-ce que t'as fait dans le match?
0: Ouais.
3: Mec, il a mis un but, ou alors même il a mis deux buts, mais on l'a pas vu pendant 90 minutes.
0: Est-ce que finalement, alors Esteban Le Poll, parce que lui, le pauvre, deux sanctions en l'espace de quelques temps. On nous reviendra sur la liste de Didier Deschamps. On va se faire une petite pause musicale juste avant et après. On revient sur la liste de Didier Deschamps et notamment la non-qualification aussi d'Esteban Le Poll qui aurait pu être dans cette liste. Allez les amis, on se retrouve juste après sur les antennes d'IDFM Radio.
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3: Franchement, non, c'est pas... C'est...

0: Allez, on est de retour sur les antennes d'IDFM Radio. Il est 23h21 et on continue puisque on va parler notamment de la liste de Didier Deschamps. Elle est tombée, la liste de Didier Deschamps, avec de nombreux joueurs. Alors, il y aura certainement quelques anomalies puisque il y a des joueurs qui sont sélectionnés. Et d'autre part, est-ce que on aurait sélectionné par exemple un des frères Hernandez? Alors on va vous donner cette liste, hein. Au gardien, Mike Maignan, Samba, Rizer, Robin Rizer, Digne, Malangusto, les deux frères Hernandez, Konaté, Koundé, Saliba, Upamecano, Lacroix. Surprise Lacroix pour vous?
1: Ouais, bon, sur point, on en est là. Surprise.
0: C'est-à-dire que vous, qu'est-ce que vous pensez de ce nouveau joueur Lacroix qui vient d'arriver et qui a pris une place?
2: Moi je trouve que c'est pas tellement une surprise, c'est en corrélation avec le visage qu'il a montré sur les opportunités qu'il a eues. Ouais. Voilà, je pense qu'il a su saisir le moment. Alors après, comment expliquer à Lacroix et à un Badé pourquoi il n'a pas été pris? Il y a toujours une gymnastique qui est hyper compliquée par rapport à ces choix-là qui sont un petit peu faits autour de joueurs dont on sait qui n'auront pas un grand rôle, un rôle providentiel dans cette liste-là. Mais en tout cas, voilà, je pense qu'il a vraiment saisi l'opportunité sur les derniers rassemblements et je trouve pas que ça soit un scandale. Maintenant, bien évidemment, ça peut être remis en cause et ça peut aussi susciter des interrogations par rapport à d'autres qui n'ont pas été appelés.
0: On a des N'Golo Kanté, Koné, Rabiot, Tchouaméni, Zaïre Emery. On est en cohérence totale là dans le milieu de terrain. Je pense que allez, peut-être que tout le monde parle le jeune joueur du Real Madrid,
1: Camavinga.
0: Ouais. Est-ce que finalement,
3: c'est mérité.
0: Il n'y a pas de surprise.
4: Alors, par rapport à Camavinga, c'est vrai que ça a pris de l'ampleur, tout ça. En fait, moi, ce que je reproche à Didier Deschamps, c'est la justification qu'il y a eu par rapport à la non-sélection de Camavinga. Quand la dame, une journaliste, lui pose la question, pourquoi ne pas l'avoir pris? Il dit par rapport à sa saison. Et moi c'est là où il dit par rapport à sa saison, blessure, et voilà, il a argumenté aussi. Mais il a raison en soi, hein. Moi je suis d'accord le fait de ne pas prendre Camavinga, parce que c'est vrai que c'est trop peu. C'est pas alarmant le fait de ne pas le prendre. Mais par contre, sa justification, c'est pourquoi se justifier de la sorte pour Camavinga ne pas être dans la méritocratie pour les autres. Parce que si tu parles de saison, un Thauvin à sa place, un Le Poll à sa place. Oui. C'est dans ce sens-là où je suis pas d'accord avec cet argument. Et c'est là où je trouve que c'est pas terrible.
0: Parce que là, autant Camavinga, là, pour rebondir sur ce que vous dites, Camavinga, ok, d'accord, quand je regarde la liste, Kanté, Koné, Rabiot, Tchouaméni, Zaïre Emery, allez, peut-être que dans les attaquants, à part Akliouche qui pourrait peut-être prendre la place de mais au final, vous mettez Le Poll. Aujourd'hui, même si moi je suis d'accord avec vous, hein, mais Le Poll aujourd'hui je le mets où là? Entre Akliouche, Barcola, Cherki, Dembélé, Doué, Mateta, Mbappé, Olise, Thuram.
4: Non, après, les choix sont pas, c'est comme j'ai dit, c'est pas alarmant, mais c'est juste la justification, les critères de sélection. Moi, c'est les critères de sélection qui me dérangent. Moi, je suis de l'époque où, comme je t'ai dit tout à l'heure, Savidan qui est pris par rapport à sa bonne saison, Fred Piquion qui est pris par rapport à sa bonne saison. Tu vois, ces mecs-là qui sont pris par rapport à leur saison. Et si tu mets en avant le fait que c'est par rapport à la saison que tu le prends pas, ça doit être valable pour tout le monde. Et ça doit être aussi valable dans l'autre sens. Ça veut dire que tu les prends aussi par rapport à leur saison. C'est juste ça, en fait, qui m'a posé problème. Sinon, en soi, la liste, elle n'est pas déconnante, quoi.
3: Moi, je trouve quand même que à Cliouche, j'ai beaucoup de mal. J'ai beaucoup de mal, surtout quand en face, il y a un Florent Thauvin.
0: Oui.
3: Et je comprends pas comment on peut prendre à Cliouche qui est qui est moins bon que Thauvin, et Thauvin, je comprends pas.
0: Là pour le coup, là ça pourrait s'expliquer sur le même poste. Akliouche, alors oui, c'est un joueur de talent et il y a rien à redire sur son talent. Akliouche est certainement l'un des meilleurs joueurs de Monaco. Par contre, Florian Thauvin arrive avec une expérience. Là, on sait qu'il a maturité. Quand on le voit jouer à l'heure actuelle sur le terrain, Florent Thauvin, et que tu me mets à Cliouche, bah, j'ai un peu encore envie de dire, là, comme vous me dites, Yacine, la méritocratie n'existe pas trop.
2: Non, mais après aussi, alors, par rapport à Cliouche, il faut aussi penser à une histoire de cycle. Et ces joueurs-là, il faut bien qu'ils engrangent de l'expérience dans de grandes compétitions pour qu'on puisse s'appuyer sur ces mêmes joueurs-là lors de futures compétitions. C'est un peu la même histoire en boîte de nuit. On veut des habitués, mais si tu me laisses pas rentrer une fois, je serai jamais un habitué. Ouais. Là, en l'occurrence, c'est un petit peu
4: Ouais, mais sans Deschamps ne sera plus là. Donc c'est ça aussi.
2: Au moins il aura une certaine forme de crédibilité où on pourra se dire que voilà, Cliouche était du voyage, et dans un monde heureux, si la France va au bout, il sera même champion du monde. Donc faire des champions du monde jeunes aussi, comme ça avait été le cas par le passé, c'est aussi une façon. Oui, bon,
0: 25 ans déjà.
3: Ah ouais, il est
2: 25 ans.
0: Vous êtes sûr de ça?
2: Je suis pas sûr.
0: Pour moi, je le vois, je voyais
2: un peu plus jeune.
0: Alors là, c'est la 20.
5: Moi, je pense qu'il a plus de 20. En tout cas, il a plus de 20.
0: Moi, il avait 19, moi.
4: Mais même oui, par rapport à Thauvin, par rapport à Thauvin, il a aussi cette possibilité dans, j'allais dire, dans le vestiaire, de pouvoir aussi avoir cette force de pouvoir aussi requinquer les troupes. Parce que là, il n'y a plus Pogba, ce gars qui était, voilà, au top au niveau vestiaire, quoi. C'est-à-dire qu'il est haut sur le terrain et aussi dans le vestiaire. Et là, le problème, c'est que, voilà, Thauvin aurait pu être aussi celui qui va recréer des
2: trucs. Pour trancher sur Akliouche, j'aurais ni pris Akliouche ni Thauvin, je pense que j'aurais pris un milieu supplémentaire. Et là, dans la constitution de la Ligue, je trouve que ça fait un petit peu bouchon au niveau des attaquants. Il y en a beaucoup, on sait encore une fois qu'il y aura des attaquants qui seront mis sur le côté et qui ne joueront pas. Et je serais peut-être allé chercher un profil différent au milieu parce que c'est vraiment le compartiment de jeu où j'ai l'impression que l'équipe de France a de grosses carences sur ces dernières années. Et ce qu'a fait Tolisso cette saison, au-delà du fait d'avoir été performant, je trouve que dans sa polyvalence, dans sa capacité à pouvoir se projeter, dans sa capacité à être décisif dans les derniers mètres, ça peut faire la différence dans une fin de match avec un profil aussi atypique que le sien. Donc je me serais peut-être passé d'un attaquant là où tu as énormément de créativité, où tu n'as pas nécessairement besoin d'un Akliouche ou même d'un Thauvin qui sont sensiblement des joueurs créatifs, les deux à des échelles différentes. Je serais peut-être allé chercher un milieu supplémentaire.
0: En défense, on a deux joueurs là, deux joueurs qui auraient pu être dans cette liste, notamment un Loïc Badé, mais également un Udol qui, alors même si effectivement Hernandez est un très bon joueur, mais cette année au PSG il n'a pas eu un rendement énorme, je parle du PSG, hein, du Hernandez du PSG, et qu'on voit Udol, est-ce que finalement Didier Deschamps il a joué sur ses habitudes, c'est-à-dire que je ne touche pas à ce que je connais déjà et je ne vais pas chercher autre chose là, je n'ai pas le temps de construire, donc
2: après moi je pense que pour Udol il y a deux choses, il y a cette chose là déjà de ne pas vouloir perturber une certaine forme de hiérarchie, et il y a aussi des choses que nous avec notre œil de spectateur on ne regarde pas nécessairement, mais il y a un aspect aussi tactique. Udol il s'inscrit dans une configuration tactique qui est très particulière, au rôle de piston il est exceptionnel, ça y a absolument aucun souci, mais on ne sait pas quelle garantie il apporterait dans une équipe de France, dans une défense à 4, et surtout avec le style de Deschamps, qui est généralement une équipe très pragmatique. On nous vend Deschamps qui va jouer avec 4 offensifs, d'ailleurs, moi je ne crois pas du tout. Je pense qu'il va le faire un match la première journée, il va montrer aux yeux du monde entier que ça ne marche pas, et il va revenir à l'essentiel et à ce qu'il sait faire de mieux. Donc dans cette configuration-là, d'avoir des latéraux qui défendent avant de pouvoir se projeter, je ne sais pas si Udol apporte les garanties nécessaires à Deschamps.
0: Coach Tolé, comment vous avez perçu cette liste? Comment vous voyez la liste de Didier Deschamps? Est-ce que pour vous, il vous manque certains profils, ou est-ce qu'au contraire, il a fait quand même les bons choix?
6: De toute façon, on critiquera, on sera toujours amené à critiquer une liste. Pourquoi? Pour la simple et bonne raison qu'on a, énormément de talent en France. Donc forcément, ça suscitera toujours des débats, et il y aura toujours d'excellents joueurs qui resteront à la maison, et l'histoire le montre. C'est vrai qu'on parle pas mal, là, j'ai entendu Kamavinga, je suis d'accord avec vous. Tolisso, si on prend l'exemple de Tolisso, c'est vrai qu'il fait une excellente saison à Lyon, mais moi ce que je dis à tout le monde, je dis, mais Tolisso, si tu le prends, mais t'enlèves qui en fait?
3: Moi j'enlève un attaquant.
6: Dans son registre, il a cette capacité il n'y a rien à redire sur sa saison, qui ne s'est plus complète de sa carrière, mais il y a tellement de talent, en vrai t'enlèves qui? Enfin c'est...
0: Alors, t'enlèves qui? Là c'est ce que nous disait sur le plateau, alors on enlève qui au milieu? Peut-être personne, mais est-ce qu'on ne peut pas enlever un attaquant ou un défenseur et mettre en plus un milieu de terrain?
6: Non mais là sur les attaquants qu'il a pris, t'as des gars qui joueront en vrai milieu de terrain. Tu vois, des Michael Olise, Cherki, c'est en vrai c'est des milieux de terrain offensifs, tu vois. Qui peuvent jouer sur les côtés aussi. Donc c'est vrai qu'on peut, comme ils l'ont dit les gars, en vrai, quand tu regardes la liste, à part un ou deux joueurs. Il n'y a pas grand chose pour moi à redire, tu vois, mais c'est vrai qu'on a souvent ce débat de mais lui il est performant, il devrait être appelé. Et des critères qu'on voit pas aussi, hein. Il y a la gestion d'un groupe, et c'est vrai que à un moment quand t'es coach et tu connais aussi très bien les joueurs, la complémentarité aussi de certains, leur capacité aussi à œuvrer dans les grandes compétitions. Tu vois, il y a concernant l'attaquant de Rennes par exemple, le Paul, alors moi je l'ai entendu, là ça fait depuis un mois et demi on en parle, mais clairement, enfin je veux dire, je suis désolé, mais là il y a une réalité, c'est que quand tu vois les attaquants. Je suis désolé, enfin le Paul est très bon et je pense qu'il continuera à être excellent, mais là t'as quasiment les meilleurs joueurs du monde en fait. On a quasiment les meilleurs joueurs du monde. qu'on veuille ou non, en termes de potentiel. Donc à lui de continuer à bosser, et il n'y a pas de raison que à l'avenir il soit appelé. Allez, mais là il y a trop de monde.
4: Comme tu dis, continuer à bosser, mais bosser pourquoi? Si, bah, à la fin, si à la fin, il n'y a pas.
6: Là, tu vas enlever qui? Le pote?
4: Non, c'est pas enlever qui. C'est à un moment donné, il faut. Après, c'est pas aujourd'hui, après 14 ans de règne, on va appeler ça comme ça.
6: Mais si tu le prends, le pote, c'est que t'enlèves vraiment quelqu'un. Non, t'enlèverais qui, là?
4: Non, j'entends. C'est pas.
6: Tu vois ce que je veux dire?
4: J'entends parfaitement, et c'est pour ça que la liste, moi, pour moi, elle n'est pas déconnante. C'est ça le truc. J'entends parfaitement. Mais à un moment donné, moi, c'est pas aujourd'hui, au bout de 14 ans de règne de Didier Deschamps, équipe de France, qu'on va changer toute l'histoire. On sait que Didier Deschamps se base sur la cohésion d'équipe et non pas sur les prestations d'une saison et sur la méritocratie. Didier Deschamps, c'est un gars qui et ça lui réussit, on peut pas lui reprocher. Hein. Il gagne, il est en finale. Donc c'est pour ça qu'en vérité, bon, c'est pas un football exceptionnel, mais l'objectif c'est de gagner. Ça dépend les positions de chacun, qui préfère voir du beau football et gagner, d'autres préfèrent voir être pragmatique et jouer au football gagner. Bon, maintenant l'objectif c'est de se dire que moi, si je suis un joueur français qui évolue en Ligue 1, à l'étranger, n'importe où, mais qui performe au cours de la saison, je me dis que je peux même pas aller en équipe de France. Et c'est ça qui est compliqué. Malgré le fait qu'il y a en face de moi des joueurs de renommée qui encore deux fois ont fait une saison plutôt bof, moyenne, et que je suis même derrière les joueurs de renommée qui font une saison moyenne. Et ça, c'est dommage. C'est
6: dans ce sens-là que je dis. Mais là, qui a été moyen?
5: Moi, je suis désolé, mais moi, je trouve que si on le met à la place de Mateta, moi, ça me choque pas. Mateta, aujourd'hui, il a fait une blessure.
6: Mateta, on regarde. On parlait de, on dit que Rennes, on regarde pas assez. Crystal Palace, faut regarder, hein. Mateta, il est performant avec
5: Crystal. Oui, mais d'accord, mais il y a une blessure aussi. Il y a une blessure et il n'est pas non plus sur un rythme où il score tous les week-ends, etc. C'est-à-dire qu'il marque des buts parce que c'est un neuf et parce qu'il est dans une équipe aussi de Crystal Palace qui joue sur lui. Mais maintenant, moi, tu le compares à Le Paul.
0: Moi, j'ai une question, messieurs. Et là, je vais rentrer un peu plus dans la compétition qui va arriver, c'est-à-dire dans la Ligue des Champions, dans la Coupe du Monde, excusez-moi. Est-ce que cette équipe de France, là, aujourd'hui, quand on regarde l'effectif qu'elle a, la manière dont elle est structurée, clairement, elle fait partie des trois favoris de cette compétition? C'est-à-dire que vous la voyez aller loin?
4: Ouais, la voir aller loin, quand on dit quelqu'un, une équipe favorite, elle va jamais au bout. Et quand on dit une équipe un peu, voilà, l'Espagne, on disait pour l'Euro que c'était une équipe jeune, c'était pas pour maintenant, et ils nous ont régalé. Donc c'est ça qui est un peu plus difficile avec les pronostics. Mais il y a un vivier exceptionnel. Et il a raison, coach, parce que c'est vrai, c'est un problème de riche. Que nous avons en France. C'est-à-dire qu'il y a tellement des bons joueurs, tellement des joueurs exceptionnels, qu'en vérité, voilà, ça, comme il l'a dit, il va toujours avoir des débats, des sujets. Mais encore une fois, c'est pas sur cette liste-là, en vérité. Peut-être qu'il y a un quiproquo, mais c'est pas sur cette liste-là que j'ai un problème. C'est sur la philosophie, ce sont les caractéristiques de sélection. Et c'est pas d'aujourd'hui, on le sait. Oui, c'est la cohésion qui prime sur les résultats sportifs des joueurs. Et ça, c'est un peu dommage, parce que il y a beaucoup de joueurs, pour en discuter avec certains, qui sont en mode mais je pense pas à l'équipe de France, et qui après ils s'étonnent pourquoi après ils choisissent d'aller en Afrique ou alors dans leur double nationalité, parce qu'encore une fois la France donne pas la chance à nos joueurs, quoi, et c'est dommage dans ce sens-là, et c'est bien pour l'Afrique d'ailleurs, tant mieux.
2: Non, je suis totalement d'accord avec ça, et oui, alors il y a les partisans de la gagne et rien que la gagne, et on regarde pas voilà comment on construit cette gagne là et voilà le beau jeu, on peut le mettre un petit peu au second plan. Et il y a d'autres partisans aussi qui vont chercher d'autres valeurs dans le football et qui sont plutôt partisans voilà, de voir une équipe qui est belle à regarder jouer, peut-être au détriment peut-être d'un demi-finale où tu vas être exceptionnel et tu vas passer à la trappe dans les dernières minutes. C'est une question de philosophie, mais en tout cas ce qu'on peut pas reprocher à Didier Deschamps, c'est que ces ingrédients-là marchent, et on sait exactement que lui il privilégie d'abord la cohésion d'un groupe à des individualités qui peuvent se révéler lors de cette compétition. Mais je trouve ça dommage parce que ça enlève un charme un petit peu. Moi je me souviens d'un Franck Ribéry qui arrive un petit peu comme un cheveu sur la langue et qui finalement réalise une compétition exceptionnelle. Ça manque d'histoire, ça manque de charme. Mais après, est-ce que voilà, on est là pour être séduit ou pour aller remporter une coupe?
4: Non, mais il faut qu'il y ait un mélange. Il faut qu'il y ait un mélange. Il faut qu'il y ait une possibilité aussi de rêver. L'équipe de France, une nation. Je parle de l'équipe de France là, mais de manière générale, les nations. Quand tu y atterris dans ta nation, c'est un rêve. Ouais, ça veut dire que c'est un rêve et c'est une accessibilité en lien avec tes efforts, ton travail. Ça doit être récompensé. C'est le fruit de ta récompense. C'est la récompense. Et là, le problème, c'est qu'il y a pas ça, quoi. Bon, après, je peux comprendre. J'entends que ça gagne, tant mieux. Oui, d'accord, mais bon, moi j'aime ce côté aussi, voilà. Après, ils se mettent là à pleurer quand ils vont après dans d'autres sélections. Ah oui, mais on les forme en France, oui, on les forme là, mais après ils vont choisir l'Algérie, le Maroc, le Sénégal. Bah, mais à un moment donné, vous leur donnez pas leur chance. C'est normal qu'ils partent, les mecs.
6: Ouais, et puis le vrai sujet surtout, parce qu'ils vont pas dans le fond, c'est que bah, mais tu formes des mecs qui sont issus d'une immigration de par leurs parents, bah, ils ont la chance aussi d'avoir deux nationalités. Donc à un moment, en fin de compte, peut-être qu'aussi t'en as, et c'est tant mieux, on le voit avec le Maroc, on le voit surtout avec des nations comme le Sénégal, qui bah ouais choisissent leur pays d'origine. Et j'ai même envie de dire que je pense qu'à l'avenir, on risque de se retourner de plus en plus avec ça, avec surtout, alors c'est pas le sujet du soir, avec ce qui se passe dans l'environnement aussi en France, je pense qu'en termes d'identité,
0: les gens vont se retrouver un peu dans leur
6: région. À ce que on ait de plus en plus d'excellents joueurs d'origine africaine ou autre qui rejoignent les sélections de leur pays d'origine.
4: Et aussi parce que le football africain monte aussi de plus plus. Il y a une vraie montée en puissance du football africain, et c'est ce qui fait aussi que les joueurs ont vraiment envie d'aller en Afrique.
0: Et on l'a vu avec la CAN au Maroc, où les infrastructures commencent à être des infrastructures. Bah, c'est pas commence. L'infrastructure du Maroc, c'est exactement la même chose que vous pouvez trouver en Arsenal ou n'importe où. Et on voit que le football africain se développe, et effectivement bah, on sent que notamment comme Eli Kroupi qui pourrait choisir sa sélection, sa double nationalité. Allez, à quel, pour vous, l'équipe de France, c'est un échec s'ils sont éliminés, à quel stade de cette compétition?
3: Je pense qu'à partir des demi-finales, avant les demi-finales en tout cas.
0: Avant les demi-finales, pour vous c'est un échec, l'Olympique de...
3: Je pense qu'il faut être exigeant quand même avec cette équipe de France. Moi, je pense qu'il faut être exigeant.
2: Je suis assez d'accord. Alors, peut-être que je l'aurais pas mis comme ça si cette équipe-là, on parlerait pas d'une équipe qui vient d'enchaîner deux finales consécutivement. Ouais. Et c'est quand même, voilà, tu es obligé de respecter un certain standing avec deux finales consécutives, et surtout que sur ces deux-là, t'en remportes une et la deuxième, tu passes vraiment pas loin. T'es pas tout classé par cette équipe d'Argentine. Donc, je m'inscris un petit peu dans ce dernier carré, même si on a tendance à oublier que en termes d'objectifs, c'est quand même vachement compliqué de commencer une compétition en se disant il faut terminer dans le dernier carré parce qu'une Coupe du Monde. On n'a pas, voilà, on n'a pas les joutes européennes qu'on a en Ligue des Champions, voilà, on n'a pas des matchs hyper ouverts, on a surtout des batailles de tacticiens, et ça peut jouer à de petits détails. Mais je m'inscris dans ce dernier carré aussi.
4: Après, faut voir en fonction des autres nations. C'est quoi. Ce que je veux dire que il y a les autres nations aussi qui ne sont pas aussi fortes que l'équipe de France. Donc c'est pour ça qu'à un moment donné, il y a un équilibre à avoir, et oui, en lien avec le vivier et les joueurs que tu as en équipe de France et les autres équipes, oui, il faut être exigeant avec les Bleus, ça c'est sûr.
5: Je suis d'accord. Après, je me rappelle plus par rapport au tirage au sort, parce qu'on savait plus ou moins si on finissait premier, si on pouvait rencontrer tel gros, parce que par exemple, je crois Portugal-Argentine, ils peuvent se rencontrer en quart. Donc moi, je dirais que ouais, l'échec, c'est en quart, peut-être même huitième, parce qu'on peut peut-être tomber sur un gros en quart. Et si l'adversaire est meilleur, on n'aura pas le choix que tirer le chapeau.
6: Donc, moi, je pense que je vais dire quart.
2: Non, mais c'est très intéressant ce qu'il dit, Eli, parce que par rapport à l'Argentine, je me souviens en 2018, c'est un tremblement de terre qui sorte contre la France dès les huitièmes. Alors oui, ça reste la France, et après derrière, l'histoire veut qu'elle va au bout, mais t'as quand même Lionel Messi dans cette compétition qui a une équipe qui est construite autour d'elle, et moi je pense même sensiblement qu'elle est peut-être un peu plus forte que l'équipe qui va au bout en 2022. Moi je trouve que c'est une équipe beaucoup plus aguerrie, t'as des individualités qui sont un peu plus fortes. Donc par rapport à ça, je trouve que l'équipe est moins taillée pour aller au bout en 2022 qu'en 2018, mais voilà, t'as ce joueur-là qui est le meilleur joueur du monde, et c'est incontestable, et qui sort dès les huitièmes, donc il y a un effet tremblement de terre qui est indéniable. Donc c'est intéressant ce que tu dis par rapport à ça. Un gros peut sortir dès les huitièmes, et en soi c'est pas forcément un gros scandale ou un gros échec, mais on a une équipe qui vient de faire deux finales consécutivement, et si elle sort de manière précoce, ce sera un échec.
0: Coach Tollet, vous voulez rebondir là-dessus?
6: Ouais, je vais rebondir sur le fait que oublie aussi que on a les meilleurs troisièmes, donc tu peux te retrouver à avoir une nation qui démarre moyennement, qui finit deuxième ou troisième, et là ça te chamboule tout, et tu peux te retrouver déjà à avoir dès les huitièmes de finale des chocs qu'on aurait imaginé en quart ou en demi. Donc tu peux te retrouver loin, comme tu peux te retrouver tout de suite à avoir des confrontations directes assez importantes, et je serais pas étonné moi de voir ça, parce qu'en fait il y a des nations qu'on... Souvent dans ce type de compétition, on a les grosses nations. Alors oui, on les attend, avec des joueurs qui souvent ont joué un nombre de matchs importants et avec la meilleure préparation du monde, arrivent souvent émoussés. Et puis vous savez, la deuxième catégorie, voire troisième catégorie de nations dont on parle un petit peu moins, mais avec des joueurs réguliers qui évoluent dans des championnats majeurs, en Angleterre, en Bundesliga, Italie, en Espagne, mais qui sont réguliers, qui ont l'habitude du haut niveau et font chier les grosses nations. Donc vous verrez que...
4: Il y a le contexte géographique aussi, hein. Je pense que ça peut jouer aussi. Hein. Le contexte, le fait que ça soit aux États-Unis, Canada, Mexique, il y a ce côté un peu aussi où il va falloir faire très attention aux équipes sud-américaines aussi, qui connaissent, qui ont fait la Copa América aux États-Unis il n'y a pas longtemps.
6: Il y a un environnement.
4: Donc il y a un environnement, il y a un contexte. Voilà. Donc c'est pour ça que tout ça, il va falloir le prendre en considération. Et je pense qu'il peut y avoir une surprise dans cette compétition.
6: Les Européens ont du mal en général à réussir sur les Américains. Hein.
0: Ouais. Dernière question rapide là sur cette équipe de France et après on passera à la suite. Didier Deschamps, s'il remporte cette Coupe du Monde, c'est le meilleur coach du monde. C'est vraiment le. Il a gagné la Coupe du Monde en tant que joueur. Est-ce que ce serait vraiment une légende? En France, c'est vraiment la légende absolue.
4: Ah oui, mais c'est déjà une légende.
0: Vous voyez, il y a des joueurs comme Zinedine Zidane qui sont déjà au-dessus de lui, même si, et pourtant, on a l'impression que. Est-ce que finalement, il prend pas le sommet là?
4: Mais au-dessus de lui, par rapport à quoi, Zidane? Par rapport à cette Ligue des Champions.
0: Oui, la légende, parce que Zidane est une légende.
4: Non, mais Zidane est une légende. Mais Deschamps est déjà une légende, là, aujourd'hui, au moment où on se parle. Après, faut pas. C'est dans ce sens-là où il va falloir aussi apporter une. Il n'y a pas d'amalgame, parce que Deschamps est un excellent entraîneur. Et c'est un très bon joueur, c'est un grand joueur, et c'est aussi aujourd'hui un très, très grand entraîneur. Maintenant, le truc, c'est en lien avec sa philosophie de jeu. C'est dans ce sens-là. Moi, j'ai un problème avec sa philosophie, son style, sa façon dont son management.
0: Ouais, bien sûr.
4: Donc c'est plus ça qui est un peu mais sinon c'est une légende, et celui qui dira le contraire, je pense que je respecte son avis, mais je le partage pas.
0: Ah non, mais c'est une légende pour moi, attention.
4: Ouais, bien sûr. Non, mais je parle pas de toi. Non, mais je dis de manière générale, parce que les gens minimisent des fois Didier Deschamps.
0: Je crois qu'on va même pas faire de transition musicale et on va passer directement à la suite, puisqu'il nous reste que 15 minutes, les amis, sur les antennes d'IDFM Radio, et je voulais parler de Kylian Mbappé. Alors le FC Barcelone va être champion et champion de Liga. Mbappé est-il le vrai problème du Real Madrid? On a entendu dire que depuis que Mbappé a quitté quitté le Paris Saint-Germain, visiblement il gagne. Depuis que Mbappé est arrivé au Real, ça perd. Il est dans la tourmente. Est-ce que finalement, si Mbappé fait une très grosse Coupe du Monde, on oublie un peu tout ça?
5: Je ne vois pas les Madrilènes oublier tout ça, parce qu'il y a eu un manque de respect là déjà. C'est là avec le Classico, excusez-moi, et le Classico avec sa story ou malade. Enfin, je pense que c'est fait exprès un peu, mais bon, qu'ils mettent à la Madrid au bout de 2-0, c'est bizarre. Il y a eu ces petits caprices, donc je ne pense pas que si Mbappé gagne la Coupe du Monde, les Madrilènes vont oublier. Il a signé au Real pour améliorer ses effectifs. Depuis qu'il est arrivé, on va dire, à part les deux trophées pas majeurs, il ne gagne pas. Et en tant que Barcelonais, nous personnellement, on estime que c'est le meilleur joueur du Barça, alors qu'il est du côté du Real. Donc c'est pas le seul responsable. Moi, je pense qu'à partir du moment où, enfin, la bascule du monde déjà de cette saison, ça a été de donner raison à Vinicius, Valverde par rapport à Xabi Alonso. Donc il y a plusieurs responsables, pas que Mbappé.
0: Mais Mbappé, là, c'est-à-dire qu'il a besoin pour parce que son image, elle a été un peu salie, pas seulement au niveau de l'Espagne.
5: Même c'est ce qu'il a fait hier.
0: Partout qu'on entend parler. Alors je sais que vous n'avez pas le même avis, parce que je vous ai vu sur vos réseaux, et je sais que vous avez un avis particulier sur Mbappé. Mais effectivement, est-ce que finalement, ce Kylian Mbappé, là, qui est un peu décrié et qui est dans la tourmente, allez, c'est cette Coupe du Monde où il va pouvoir dire aux gens, regardez, si vous me mettez dans de bonnes conditions, je suis capable de faire de très bonnes choses.
3: Moi, je pense que justement, ça va le desservir. Je sais pas pourquoi, je pense que ça va le desservir. En tout cas, s'il la gagne, je pense que ça peut plus le desservir que ça peut le servir.
5: Je suis d'accord.
3: En tout cas.
0: Parce que vous pensez que les supporters vont dire, t'as pas donné autant au Real que.
3: Comment ça se fait que t'arrives à gagner avec ta sélection alors que nous, toute l'année, je pense que ça, il va y avoir dans tous les cas, autour d'Mbappé, il y a beaucoup de paroles et les gens prennent énormément de pincettes, ne prennent pas de pincettes autour de lui, et il se fait taper dessus, peu importe ce qu'il fait. Donc en fait, mais je pense vraiment que cette Coupe du Monde n'est pas bénéfique pour lui, dans tous les cas.
0: Dans tous les cas.
2: Je suis pas nécessairement d'accord parce que par rapport à Mbappé, il faut savoir qu'il y a un désamour là actuel avec les supporters du Real Madrid qui est provoqué uniquement par l'extra sportif. Sportivement, depuis 2 ans, ils ont une lecture qui est totalement différente de la nôtre. Ils sont absolument pas dans l'analyse qu'on fait par rapport à son manque de repli défensif, à son manque voilà de dimension athlétique dans les courses et toutes ces choses là qu'on peut lui reprocher depuis son départ du PSG. En Espagne, ils ont une manière plus pas pragmatique, parce que du coup en soi pour moi c'est pas la bonne lecture à avoir, mais eux ils sont plutôt centrés sur les buts, ils sont plutôt centrés sur le fait d'en faire une icône, la nouvelle star du Real Madrid, oui. Et eux ça leur convient très bien qu'un joueur est capable de marquer autant de buts pour dans leur narratif justifier que ce joueur là est arrivé, il marque des buts, il fait ce qu'on demande, mais à côté de ça ça ne suit pas, donc ils ont pas

0: Les petites déclarations par-ci par-là, et là maintenant que le championnat est acté, alors là il n'y a pas de souci, je lâche tout et je dis ce que j'ai à dire, je me pointe en zone mixte et je fais une j'enchaîne un nombre de déclarations absolument lunaire. Et moi je suis pas en adéquation avec ça, hein. C'est simplement la lecture qu'il faut avoir par rapport à ce joueur-là qui pendant un an et demi, voire deux, s'est plutôt bien comporté sur l'extra sportif. On n'avait pas grand chose à lui apporter, en tout cas moi de ce que je vois, à part si j'ai raté quelque chose, j'ai pas le sentiment qu'on a eu un joueur qui est venu au Real pour perturber des hiérarchies.
1: Ouais,
0: en revanche, après avoir laissé passer toutes les choses qui se sont passées, il a décidé d'user de ses moyens de communication. Ça a commencé avec le petit like sur le poste de Mourinho, puis après derrière ça a enchaîné, voilà, comme je l'ai dit, avec son voyage en Italie, où on sait très bien que s'il avait décidé de ne pas se faire paparazzi en Italie, on l'a vu quand il était parti en Suède, il est capable, voilà, de décider de ne pas se reprendre en photo. Donc il faut savoir que c'est un être très calculateur et il sait exactement les messages qu'il veut renvoyer.
1: Est-ce que Kylian Mbappé, justement, il a une individualité très forte? Est-ce que dans un collectif c'est difficile à imbriquer, à faire rentrer ce genre de profil, c'est-à-dire un profil un peu individuel?
2: Alistair, il est, je crois qu'en termes de passe D en équipe de France, c'est pas mal, hein, pour un mec qui est individualiste, hein.
1: Alors oui, peut-être qu'en équipe de France, mais on a vu par exemple au PSG, ouais, ça tournait, oui, autour de lui. Là, même, ouais, en équipe de France, finalement, ça tourne autour de lui.
2: Oui. Moi, je pense surtout que, bien entendu, mais bien sûr que j'ai assisté. J'étais à un débat là hier ou avant-hier. On parlait de Mbappé déjà et les gens notifiaient notamment des actions au PSG, au Real Madrid, où il doit servir de manière évidente. Moi, je pense qu'on en fait un peu trop, en fait, même si le gars, il met quand même plus de 80 buts en deux saisons. Alors, il est peut-être pas bon, on peut dire ce que l'on veut. Pas beaucoup de joueurs étrangers qui, au Real Madrid, ont mis plus de 80 buts comme ça en deux saisons. Il peut faire beaucoup mieux au niveau du jeu, il n'y a pas de souci en termes de repli. Mais je pense qu'on va beaucoup trop loin, et je pense qu'on a aussi normalisé. À partir du moment où on a grandi, nous, on a évolué avec notamment deux extraterrestres, ouais, comme Messi et Ronaldo. Donc tous les autres, en fait, il faut qu'ils soient limite, en fait, à ce niveau-là. On ne sait pas, on le saura peut-être dans quelques années, ça se trouve, il est peut-être au max, ce gars, on ne sait pas. Et je pense qu'on faut faire aussi attention à ça, c'est qu'en fait, on a le sentiment d'avoir des robots, il a ses failles comme beaucoup. Il déconne sur certains points, vous l'avez bien dit, hein, sa communication, je ne sais quoi, et encore, je pense que c'est des choses qui sont pour moi exagérées. Mais à un moment, on a besoin d'avoir Mbappé au top. Et là, j'ai pas le sentiment qu'il fait pas ce qu'il faut, mais en France, on l'aide pas non plus, hein.
3: Okay. Mbappé, c'est une pompe à buzz. Ce mec,
2: ça
3: veut dire qu'à un moment donné, ce mec-là, il suffit que t'en parles, que tu sois dans la position positive, ouais, ou la position négative, et surtout dans le négatif, parce qu'aujourd'hui on est dans un monde où tout est tout, dans le négatif, ça marche malheureusement beaucoup. Et bien, à un moment donné, les gens constatent que ça fonctionne de parler d'Mbappé en négatif. Et derrière, ils vont surenchérir leurs propos. Ça veut dire qu'ils vont exagérer encore et encore. Les gens vont demander à Mbappé d'être droit, d'être bien, d'être, mais eux-mêmes le sont pas. Et Mbappé, quand il fait ce que tu as dit tout à l'heure, à un moment donné, encore heureux qu'il peut faire, il répond à sa manière. Et encore, je trouve qu'il est quand même assez soft. Il a bon dos, Mbappé. Les gars, sur le terrain, il répond présent. Alors oui, c'est vrai que, comme tu l'as dit par rapport à ta question, il y a une philosophie particulière à avoir, même s'il faut pas lui donner un peu les pleins pouvoirs. Il faut que, mais encore une fois, Mbappé, c'est exagéré. La situation, les gens exagèrent avec Mbappé. Ils lui mettent tout sur le dos. Ouais, moi, franchement, je le dis, voilà, que ça soit ici en France ou en Espagne.
2: Et le problème qu'il y a, moi, ce qui me gêne, c'est quand t'as Karim Galli qui commence à dire, oui, prends exemple sur tel joueur. T'as un journaliste qui pose la question en roue libre, même la question, la manière dont tu la poses, c'est pas ton pote, en fait. On peut ne pas être d'accord, par exemple, sur son soi-disant séjour qu'il fait en Italie, mais on sait même pas ce qu'il est, ça se trouve. Mais qui nous dit qu'il a pas bossé, qui nous dit qu'il a plus une autorisation, qui nous dit tout cela? Et nous, on interprète comme on a envie, Et vu que c'est Mbappé qui est en vacances pendant que son équipe joue, alors oui, peut-être que ça peut être mal perçu, mais il faut faire attention. Même l'histoire même de la pétition, ça a été prouvé qu'il y a beaucoup de fake aussi au niveau des comptes.
3: Imaginez quand même. Il y a une pétition.
2: Et donc on reste aussi sur ça, parce que comme tu l'as dit, il faut absolument en fait le défoncer. Mais pour faire quoi? C'est quoi? Ouais. À quel titre? Pour aider qui?
3: Il y a une pétition.

0: sur son dos. Ça veut dire c'est limite. Moi, comment j'interprète la pétition ? Moi, j'interprète la pétition comme une cible dans le dos des temps modernes. Ouais. Ça veut dire qu'aujourd'hui, la pétition, c'est comme si on mettait une cible.
1: C'est dingue quand même.
0: Non, mais c'est un truc de fou la pétition quand même. C'est il y a t'as un cassos, excuse-moi du terme, qui a sorti ça, ou un petit groupe de cassos qui a sorti ça. Ça a pris en mouvement. Les gens sur les réseaux sociaux sont commencés. Voilà, et ça a pris au fur et à mesure. Mais les gars, c'est un truc de fou quand même. Le mec, c'est ton attaquant. C'est il apporte. Moi, j'en ai connu. On en a tous connu des joueurs au Real Madrid qui étaient beaucoup plus mauvais que Kylian Mbappé. Et qui n'ont jamais eu ce traitement-là.
1: Est-ce que finalement Kylian Mbappé, ce traitement, quand on regarde, que ce soit au PSG, que ce soit en équipe
0: disproportionné.
1: C'est-à-dire que on a tellement d'attentes autour de ce joueur qu'il est malheureusement. Et alors ma question, moi.
0: Mais l'attente, Alistair, excuse-moi de te couper. L'attente, est-ce qu'elle est positive ou elle est négative? Les gens attendent du mal d'Mbappé. Les gens veulent qu'il floppe. Les gens veulent qu'il ne réussisse pas, qu'il réussisse pas. Et c'est ça le problème.
1: Il a quand même réussi.
0: Mais il réussit. Et il fait tellement de mal. Il fait tellement de mal en fait aux gens qui veulent le voir s'écrouler.
2: Si je peux rebondir, moi, je suis d'accord avec toi. Mbappé, si on prend en termes de régularité, on peut débattre éternellement, mais en termes de régularité, en termes de stats, en termes de ce que tu veux, à la base, c'est un attaquant. On a rarement vu, même nous, on en a vu des joueurs français passer. Hein. Mmh. Il n'y en a pas beaucoup, hein, des mecs, hein, qui ont été aussi performants que lui, hein, durant 7-8 ans. Hein. Il a que 27 ans. Hein.
0: Complètement. Mais surtout, après, il n'est pas, attention, il a aussi, là, j'étais dans le côté ultra positif de Kylian Mbappé et sincère, hein, ce que je pense réellement, mais il y a aussi, le point négatif que je pourrais apporter chez Kylian Mbappé, c'est le fait d'être trop positionné au numéro 9. Moi, je trouve qu'il n'a pas les qualités pour être un 9 pur, et ça lui a joué des tours. Kylian Mbappé, c'est un ailier, c'est un bon ailier.
2: C'est pas le travail, hein, dans le repli. Hein.
1: Mais vous venez de Yacine, vous m'avez lancé une perche là, notamment sur Kylian Mbappé. C'est un peu la star de cette équipe de France. On le voit même à la présentation lors du JT de TF1, où tous les joueurs sont tous présentés par 2, par 3, par 4. Et Kylian Mbappé, en dernier, grande photo qui arrive, grand truc. Kylian Mbappé en tant que robot presque. Est-ce que finalement, quand vous avez Ousmane Dembélé qui vient de gagner le Ballon d'Or et qui est. Alors, certes, mais. Ousmane Dembélé qui vient de gagner le Ballon d'Or et qui se dit mon ami, je pense que j'ai plus de légitimité que toi. Est-ce que ça peut jouer quand même dans les vestiaires, même, alors sauf s'ils s'entendent bien. Mais
2: après, je vais te répondre. Je pense déjà que Dembélé ne pense pas du tout comme ça.
1: Oui, c'est quelqu'un de plutôt humble. Et puis,
2: il a l'air. Mais c'est un collectif, mais c'est des profils. Tu vois, ça, c'est nous qui voulons avoir cette lecture-là. Le problème, comme je disais encore hier, lors d'une autre émission, c'est qu'en fait, pourquoi on veut les mettre en opposition ? T'as la capacité d'avoir Dembélé, Olise, Cherki, Mbappé lui-même. On parle même pas des Doué, des Barcola, des Mateta, des Akliouche qui sont des joueurs avec un talent exceptionnel. Pourquoi on veut les opposer ? Tu vois déjà, donc en fait nous on commence déjà à être dans ce truc là.
1: Ouais.
2: Alors qu'on a une force incroyable. Et pour revenir à Dembélé, bah gars, c'est maintenant en fait, parce que jusqu'à présent Dembélé en équipe de France.
1: Ouais. Oui, c'est vrai que c'était pas.
2: Bah ouais, c'est que okay. Moi je sais pas, vous avez tous vu en même temps que moi, c'est cette espèce de polémique qui, pour moi, je suis désolé, hein, c'est bas niveau. Est-ce que Mbappé doit faire partie du 11? Mais les gars, j'ai pas envie de rentrer dans ce débat là, mais justement c'est Dembélé, c'est à toi.
1: Ouais.
2: À toi, un moment de montrer, c'est pas le PSG, c'est l'équipe de France. Oui, Mbappé, et ben c'est la star, qu'on veuille ou non. Ça reste.
1: Pour vous, c'est la star. On va écouter rapidement Eli sur le sujet.
3: Oui, je suis d'accord. Et puis, il me semble qu'au moment où il a eu le Ballon d'Or, parce que ça avait été posé, je crois, l'année dernière, Deschamps était très clair, c'est Mbappé le boss. Et dans tous les cas, comme il vient de le dire, coach, je crois, si j'ai bien compris, Dembélé, je crois, c'est zéro but, je crois, à l'Euro et à la Coupe du Monde.
2: Malgré
3: son statut au PSG. Et puis, en vrai, les deux équipes sont totalement différentes, en soi.
2: Bien sûr. Quel match référence à Dembélé en équipe de France?
3: Peut-être l'Angleterre où il cavale vite, là, mais ça fait 10 ans.
2: Et match contre l'Azerbaïdjan, je me rappelle, Kazakhstan, il met un croisé. C'est
1: peut-être
2: tout.
1: Que Dembélé, en fait, aujourd'hui, il s'assoit sur aussi une chose que le Saint Graal, le Ballon d'Or. C'est-à-dire qu'aujourd'hui, c'est peut-être ce qui lui donne de la crédibilité dans cette équipe. Maintenant.
0: Après, il y a aussi le fait d'être dans une équipe ultra collective au Paris Saint-Germain et le fait d'être dans une équipe aussi en équipe de France qui est un peu plus individualisée. On va dire ça comme ça. Et je pense que Dembélé, aujourd'hui, en tout cas, si on doit se référer à ce que nous montre Dembélé et Kylian Mbappé, il est légitime Dembélé, faut dire en lien même dernièrement dans le match du Bayern, quand on voit moi ce qui m'a fait le plus plaisir, quand j'ai vu Ousmane Dembélé sortir et être à un moment donné sur le banc en train de requinquer les troupes.
1: On en a parlé justement.
0: Et ça c'est énorme.
1: C'est Toni Kroos qui fait une interview et qui dit vous savez pourquoi la philosophie du PSG et pourquoi le PSG peut gagner, c'est parce que quand vous voyez un joueur qui est Ballon d'Or qui sort à la 61e minute et qui harangue ses supporters,
0: qui ne boude pas et qui va sur le banc et qui voilà requinque les troupes quand le PSG en avait besoin, c'est énorme. Donc là aujourd'hui,
2: c'est bien sûr. C'est pour ça que je vous dis que dès le début, en fin de compte, Dembélé n'a pas l'état d'esprit de se dire maintenant j'ai le ballon d'or, c'est moi le patron, il n'est pas du tout dans cette...
1: Il est dans un esprit, je crois, collectif.
2: Et quand vous le voyez, même quand il s'exprime, on voit que c'est un mec qui est avant tout... pour moi, c'est une anti-star, hein, Dembélé. Hein, c'est parce qu'en fin de compte, il est tellement fort qu'à un moment, bon bah voilà, tant mieux pour lui. Il a explosé encore, il a pris une dimension incroyable avec Luis Enrique, mais c'est un mec surtout qui...
0: Il a pris beaucoup de maturité.
1: Allez, rapidement les amis.
2: Et qui vraiment le football, le jeu et tout, quoi.
1: Rapidement les amis, mot de la fin, parce qu'il est déjà 23h58, il nous reste que 2 minutes, 1 minute 20 d'antenne.
3: Mot de la fin, c'est que Mbappé n'est pas responsable à 100%, j'espère que Vinicius va prolonger pour encore foutre le bordel dans ce club.
1: D'accord. En tout cas les amis, merci d'avoir été présent pour cette émission d'Alister SoFoot de 22h à minuit. Alors autour du plateau, on avait Ali, merci d'avoir été présent avec nous Ali. On avait également Naé, merci d'avoir été pour ta première avec nous. Yacine Foutabu, merci d'avoir été à cette présentation.
0: Merci, désolé pour le retard.
1: Et non,
0: merci
1: pas du beaucoup. Tout. Également, Elie, merci d'avoir été parmi nous. Et puis, Coach Tollet, qui est en duplex de Paris, merci d'avoir été parmi nous pour cette émission.
2: Avec plaisir.
1: Les amis, on se retrouve prochainement et dès la semaine prochaine sur les antennes d'Idée FM Radio. D'ici là, portez-vous bien et on se retrouve la semaine prochaine.
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